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1: Bonjour à tous, le feu est fixé dans les Landes, annonce d'Emmanuel Macron hier soir. Une bonne nouvelle selon le président, 3600 hectares ont brûlé et 198 bâtiments ont été détruits. En revanche, la situation n'est pas la même. En Gironde, Emmanuel Macron, qui a fait le déplacement à Bordeaux, a appelé le pays à rester uni pour gagner contre les feux de forêt. L'incendie continue d'être virulent et il faut être extrêmement prudent, précise le chef de l'État. Dans la soirée, la préfecture de la Gironde a fait le point. Le feu n'a pas progressé ces dernières 24 heures, malgré de nombreuses reprises. Les autorités qui rappellent que la mobilisation reste pleine et entière, particulièrement à la veille d'une journée qui devrait être marquée par une hausse significative des températures. Dans la lutte contre les incendies, les pompiers risquent leur vie dans les Bouches-du-Rhône. Un soldat du feu est mort hier après une sortie de route d'un camion-citerne. Âgé de 38 ans, le pompier volontaire était seul à bord alors qu'il allait ravitailler le véhicule en carburant. On ne connaît pas encore les circonstances précises de l'accident. Dans le Var, ce sont 4 pompiers qui ont été blessés après que leur camion-citerne se soit là aussi renversé. Ils ont été légèrement blessés. Dans l'actualité aussi, Volodymyr Zelensky attendu à la Maison-Blanche. Le président ukrainien doit s'entretenir avec Donald Trump aujourd'hui. Il essaiera d'obtenir le soutien américain dans la guerre contre la Russie. Peut-on assister à une résurgence du VIH ? Oui, selon les Nations Unies qui s'inquiètent de la baisse des financements internationaux. Moins 20% en un an et moins 58% depuis 2011 dans les pays européens. La directrice adjointe d'ONU SIDA évoque un essoufflement de la riposte mondiale contre le VIH et appelle à faire front commun. Et puis, il pourra bientôt ajouter une ligne à son CV. Entraîneur de l'équipe de France, Zinedine Zidane devrait prendre le relais de Didier Deschamps à la tête des Bleus. La Fédération française de foot tient une conférence de presse aujourd'hui pour annoncer le successeur de Deschamps. Depuis plusieurs mois, le nom de Zizou est avancé, sauf grande surprise, il sera nommé sélectionneur. Voilà pour l'actu, très bon début de journée à tous.
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1: Surplombant les gorges de l'Aveyron, les châteaux de Bruniquel accueillent dès jeudi et jusqu'au 9 août la 30e édition du festival Opéra Bouffe d'Offenbach. Une cinquantaine de professionnels et bénévoles au plateau pour Orphée aux Enfers et une mise en scène de Franck Thaison à l'initiative de ce festival pour la compagnie La Tour de Bruneau.
2: On est dans un lieu qui n'est pas conçu pour faire du théâtre. Donc en fait c'est là toute la difficulté, c'est-à-dire qu'il faut avoir des structures très particulières que l'on installe et tout est un peu compliqué bien sûr parce que dans un théâtre, eh bien, tout est équipé. Donc, ça ajoute, bien sûr, de la difficulté pendant la préparation. Et pendant le spectacle aussi, le public peut voir, effectivement, les changements de décor à vue. On a adapté la mise en scène de façon à ce que ce changement de décor soit fait dans une théâtralité permanente. Évidemment, le décor naturel prend toute la place, évidemment, puisque tout l'avantage, effectivement, c'est de monter des pièces dans un décor naturel. On a déjà un décor exceptionnellement beau, que sont la barbacane et les murs du château. Et en fait, les décors que nous construisons et que nous installons au centre de cette pièce, ce sont toujours des décors qui sont un peu accessoires. Alors, ça peut être des décors qui font quand même 3 mètres sur 2, mais c'est pas des immenses décors. Le décor en lui-même suffit. Et effectivement, nous avons Richard Ascargorta qui s'occupe aussi des éclairages et qui illumine tout ça. Et ce qui fait que, en fait, on n'a pas besoin de rajouter des décors au décor, puisque le décor est par lui-même superbe. Et il suffit d'ajouter des éléments décors accessoires qui vont donner un sens à l'histoire que l'on raconte.
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1: Saviez-vous qu'il était possible de faire de la péniche à Montauban? La compagnie fluviale du Midi, basée à Port-Canal, propose toutes sortes de croisières adaptées aux petits comme aux grands. Dégustation sur l'eau, balade au coucher du soleil ou encore initiation. De 9h à 19h, vous pourrez découvrir tous les jours une nouvelle manière de naviguer sur le Tarn. Nicolas Perrier, gérant et capitaine de la compagnie fluviale du Midi.
2: Avec l'Olympe, le Gaïa et le Daphné, on a des navigations tous les jours de la semaine pendant les vacances scolaires et estivales. Donc, tous les bateaux ne naviguent pas tous les jours, mais tous les jours, on propose quelque chose, que ce soit une croisière commentée, une croisière apéritive ou gourmande. On fait des balades qui durent généralement entre 2 et 3 heures. On accueille jusqu'à 12 passagers. Et puis on fait aussi d'autres programmes un peu plus élaborés sur le canal qui peuvent aller jusqu'à 5 jours avec des excursions à terre et tout ça. Donc là, c'est un vrai travail de péniche hôtel, c'est autre chose.
1: Plus qu'une proposition touristique, la compagnie cherche aussi à revendiquer Montauban comme destination fluviale unique.
2: Pour nous, la saison ne dure que du 15 juillet au 15 août. C'est extrêmement court. Donc voilà, faut vraiment faire un gros travail d'information et de marketing pour que les gens de passage aient conscience de tout ce qu'on a à offrir en termes d'expérience fluviale, de navigation, pour les plus petits comme pour les plus grands, sur de la balade commentée, sur de l'initiation, on fait piloter les petits, ou que ce soit pour des croisières conviviales avec apéritif ou repas au coucher du soleil. Voilà, pour cet été vraiment, on a mis le paquet pour avoir de belles expériences à chaque fois que les températures le permettent.
1: La compagnie fluviale du Midi propose ses départs tous les jours depuis Port-Canal à Montauban. Les plannings des traversées, les tarifs et les réservations sont accessibles sur le site compagniefluviale.com ou par téléphone au 05 82 81 15 15.
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0: Et c'est heureux, je vous souhaite un bon réveil et la bienvenue sur CFM Radio. On est ensemble jusqu'à 10h, c'est Jérôme pour vous accompagner ce matin. Et tout de suite, on va faire un point sur vos infos.
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0: C'est avec Nicolas Gomez ce matin. Bonjour Nicolas.
2: Bonjour à tous. Il faut rester unis, c'est ce qu'a indiqué hier soir Emmanuel Macron. Le chef de l'État en déplacement à Bordeaux s'est entretenu avec des élus et des pompiers pour évoquer le méga-feu en Gironde. Un incendie toujours difficilement contrôlable pour les soldats du feu, mais il faut tenir bon, a expliqué le chef de l'État dans ce qu'il a qualifié de véritable bataille. 116 000 hectares ont été brûlés depuis le début de l'année en France. Dans un point de situation, la préfecture de Gironde assure que le feu n'a pas progressé ces dernières 24 heures, mais que la situation reste imprévisible. Et si la situation est toujours délicate en Gironde, elle semble s'améliorer dans les Landes. Le feu est fixé depuis hier. 3600 hectares sont partis en fumée, 198 bâtiments détruits. Le préfet annonce la levée progressive des mesures d'évacuation. 15 000 personnes évacuées pourront ainsi retrouver leur lieu de vie, à l'exception de certains quartiers de Biscarrosse, selon les autorités. Des pompiers qui luttent au péril de leur vie. Un soldat du feu est mort hier dans les Bouches-du-Rhône. Son véhicule a fait une sortie de route depuis le début de l'été. On compte au moins 84 pompiers blessés dans les incendies. Ils sont plusieurs centaines à être mobilisés depuis le début de la saison des feux. Dans l'actualité aussi, 38 voire 40 degrés, un nouvel épisode de chaleur est annoncé par Météo France. À partir d'aujourd'hui, il faut s'attendre à un pic de chaleur intense sur une large moitié ouest demain. Donald Trump souffle à nouveau le chaud et le froid. Le président américain a assuré qu'il y a de bonnes chances d'aboutir à des résultats après des négociations avec l'Iran. Le locataire de la Maison Blanche a menacé par la suite de bombarder à nouveau le pays. Aucune frappe américaine signalée depuis vendredi soir. Téhéran, de son côté, dément l'existence de ces négociations. Et puis, Zinedine Zidane devrait endosser le rôle de sélectionneur des Bleus. Le nom du nouveau coach de l'équipe de France doit être dévoilé par la Fédération française de foot ce matin lors d'une conférence de presse. Zizou pourrait remplacer Didier Deschamps, qui aura donc passé 14 ans à ce poste. Voilà pour l'actualité. Très bon début de journée à tous.
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Vanessa Paradis, rendez-vous. Il est 7h05. On est encore là ensemble pour quelques jours, hein, jusqu'à vendredi, avant les congés bien mérités sur CFM. 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Profitez-en, donc, justement, avant les vacances. 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Cette année, sur l'Esplanade des Châteaux, c'est une nouvelle pièce de Jacques Offenbach, Orphée aux Enfers, un opéra bouffe en deux actes et quatre tableaux. Il est à voir au choix du 30 juillet jusqu'au 2 août, de jeudi à dimanche, puis du 5 au 9 août. Et à chaque fois, c'est à 21h30. Le spectacle est suivi des fameuses tables d'hôtes en compagnie des artistes. 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Je vous le rappelle d'ici là, et c'est Angèle avec Justice tout de suite. 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

0: très bonne matinée avec nous sur CFM Radio. On se retrouve dans une dizaine de minutes pour l'actu locale avec le coup de projecteur de CFM La Cône. Une ambiance festive hein, cet été, tous les mercredis, pour les marchés gourmands de La Cône dans le Tarn. Pour cette quatrième année, l'organisation a été reprise par l'association Les Plaisirs Gourmands, au programme de nombreux commerçants et producteurs locaux, mais aussi de l'animation musicale et des bons d'achat à gagner, à utiliser sur place. La prochaine date, c'est ce mercredi 29 juillet à partir de 18h30 au parking de l'église de La Cône. On écoutera Serge Svec, président de l'association Les Plaisirs Gourmands. Et juste avant, on fera aussi un point sur la météo, surtout le nord-ouest de l'Occitanie, avec le retour de fortes températures dès ce mardi. Tovlo avec Stromae, c'est dans un instant Des Fleurs.
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1: L'épisode pluvieux aura été de courte durée. Le soleil est de retour en ce mardi 28 juillet sur toute l'Occitanie, accompagné de températures caniculaires. Ce matin, on va compter 22 à Cahors et Figeac, tout comme à Saint-Projet et à Montclar de Quercy, 24 à Cagnac-les-Mines et 21 du côté de la Cône, 20 ce matin à Rodez et 23 à La Salvetat-Perales. Cet après-midi, 33 à Cajar, 31 à La Bastide-Murat, 33 à Caussade, à Noïc, tout comme à Monestier, 28 pour Nage, 33 cet après-midi à Villefranche de Rouerguier, 29 à Honnay-le-Château. Et puis, vous pouvez souhaiter aujourd'hui une bonne fête au Samson ce mardi 28 juillet. Les marchés gourmands se poursuivent tout l'été à la Cône. Les mercredis, on y retrouve des concerts produits du terroir, aussi des bons d'achat à gagner et bien à consommer sur place. Et on va en parler avec Serge Sveck, président de l'association Les Plaisirs Gourmands, dans le coup de projecteur ce matin. Merci.

0: Une reprise d'Alain Souchon, L'amour à la machine, chantée par Alain Souchon, mais aussi ses deux fils qui l'accompagnent, Ours et Pierre Souchon. On se retrouve d'ici quelques minutes pour parler des sorties qu'il y a à faire tout cet été sur vos départements. Il n'y aura pas de quoi s'ennuyer, évidemment. Merci, le single de Jack Dean dans un instant, suivi de Archimède. Et tout de suite, le retour de l'actu locale et des marchés gourmands à faire tout cet été du côté de la Cône.
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0: Les habitants des Monts de la Cône ont l'occasion de se retrouver tous les mercredis de l'été à l'occasion des marchés gourmands. C'est à la place de l'église à 18h30 à la Cône. Cette année, c'est l'association Les Plaisirs Gourmands qui reprend l'organisation et fait gagner des bons d'achat pour profiter des produits du terroir sur place. Le tout dans une ambiance festive. Serge Sveik, président de l'association Les Plaisirs Gourmands.
2: On a décidé depuis des années, on pensait de faire une association pour un peu soulager la mairie, de faire une association pour reprendre le flambeau pour le marché gourmand. Ce qu'on a fait pour la première année ici. Tout à fait les mêmes participants. Pour l'ambiance, ça c'est quelque chose, puisque chaque fois, pour chaque mercredi différent, on a des groupes, on a une animation qui se fait, les gens ils viennent pour faire la fête et manger. Il y a naturellement les glaces, il y a le sucre comme la crêpe, il y a les chantuiches, il y a la frite qui sera sur place, il y a les fromages, je pense qu'il y a aussi le manège qui sera là. C'est pas uniquement un marché gourmand pour la Cône, et les Laconais ils sont fidèles, ils sont toujours présents, mais aussi, c'est aussi pour tous les environs de la Cône. Tout le monde est le bienvenu s'ils viennent de la Salvata ou de Murat ou même de Béziers, on sait jamais. Tout le monde est le bienvenu, on veut pas se concentrer uniquement sur la Cône. Chaque fois quand le météo est de notre côté, il n'y a pas de problème, on fait le plein. Il y a l'ambiance, les gens sont heureux, ils sont contents, ils s'amusent. Ce n'est que du positif. C'est la première année qu'on va faire un loto. Chaque mercredi, il faut consommer sur place. Ça veut dire, disons qu'on gagne 10 euros, un petit montant. On va chercher un petit pain qui coûte 8. Il y a 2 euros qui restent. Et bien les 2 euros qui restent, il faut pouvoir les garder pour la prochaine fois. Ils ne sont pas perdus.
0: Sur scène, ce mercredi 29 juillet, on retrouvera culture et tradition. Les marchés gourmands se poursuivent tous les mercredis à la Cône jusqu'au 26 août.
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rébus d'Archimède. Je vous en parlais il y a quelques instants sur CFM. On va faire un point tout de suite sur les sorties à ne pas manquer sur vos départements cet été. On commence avec le festival qui se poursuit à Murat-sur-Vèbre tout cet été sous la halle de la salle du Petit Train. Les prochains concerts, ce mardi 28 juillet à partir de 19h, c'est le groupe Movers et ses reprises pop-funk avec restauration sur place par les Guérévers. Le mardi 4 août, ce sera le concert country-pop de Macadam Farmer qui revisite des classiques de la musique avec une saveur des bayous de Louisiane. Le concert est suivi dans un marché de nuit avec les paniers fermiers du Petit Train. Dans le sud-ouest du Lot, la compagnie circuler à planter son chapiteau sur le stade municipal de Saint-Vincent-Rivedolt jusqu'au 30 juillet avec son spectacle Et vous, ça va ? Un cocktail brut et vivant entre cirque et poésie où tout déborde. Amour, ravissement, ses corps en fusion. À Montauban, la maison du crieur accueille encore pour quelques jours l'exposition consacrée à Éric Daboncourt. Il s'agit de Épitomé, à voir jusqu'au 1er août ce samedi. Artiste y explore le papier comme matière première et vecteur de pensée. Des œuvres à l'encre de Chine, le noir profond et les espaces blancs se répondent pour créer des formes énigmatiques entre abstraction et figuration. Entrée libre et gratuite donc à la maison du crayeur jusqu'à ce samedi, à ne pas manquer. Donc voilà pour ces sorties ce matin, on y revient dans une heure. C'est le duo Frank Walker et Dustin Lynch tout de suite. 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

0: Marjolaine de Gaëtan Roussel. Très bonne matinée sur CFM Radio. On va retrouver l'actu locale d'ici quelques minutes avec Perrine dans le coup de projecteur de CFM Montauban. Et on va bien reparler cette semaine de la compagnie fluviale du Midi. Vous avez proposé des places notamment dès la semaine dernière pour bien qui propose la compagnie des traversées du Tarn tous les jours de l'été. On va en découvrir un petit peu plus avec Perrine ce matin. Je vous parlerai aussi du temps qu'il va faire sur bien toute la journée sur vos départements. Et puis c'est Maroon 5 avec Héroïne d'ici quelques petits instants et Alex Hepburn, le prochain titre c'est Take Me To Mama.
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1: Grand beau temps et c'est ce qui vous attend aujourd'hui sur l'ensemble des départements. Le mercure va logiquement grimper cet après-midi. Ce matin, on prévoit 23 à Castelnau-Moratier, 21 à Montredon, 22 pour Saint-Antonin et La Française, 20 ce matin à Murat-sur-Vèbre et 24 à Albi, 24 aussi à Saint-Rémy, 20 du côté d'Espalion. Cet après-midi, ça va remonter jusqu'à 34 à Pradines et Puy-l'Évêque, 34 toujours à Castel-Sarrazin, 32 pour Quélus, 27 à Fraisse-sur-Agoute et 33 à Cordes-sur. Enfin 31 à La Fouillade, 29 du côté de Luc Laprimob. Et puis n'hésitez pas aujourd'hui à souhaiter, si vous en connaissez, une bonne fête au Samson ce mardi 28 juillet. Des traversées du Tarn tous les jours de l'été, des croisières donc que propose la compagnie Fluviale du Midi. C'est Perrine qui va nous en dire plus d'ici quelques instants dans le coup de projecteur de CFM Montauban.

0: Maroon 5 sur CFM Radio. On se retrouvera d'ici quelques minutes. C'est toujours Jérôme avec vous ce matin. À 8h, vos infos. Puis je vous repréciserai un petit peu les places qu'il y a à gagner pour le 30e Festival des Châteaux de Bruniquel ce matin. Et d'ici là, Darando, Bruce Springsteen aussi. Tout de suite, le retour de l'actu locale. C'est avec Perrine pour CFM Montauban. Et elle va nous en dire un petit peu plus sur ce que propose tout cet été la Compagnie Fluviale du Midi.
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2: Saviez-vous qu'il était possible de faire de la péniche à Montauban? La Compagnie Fluviale du Midi, basée à Port-Canal, propose toutes sortes de croisières adaptées aux petits comme aux grands. Dégustation sur l'eau, balade au coucher du soleil ou encore initiation. De 9h à 19h, vous pourrez découvrir tous les jours une nouvelle manière de naviguer sur le Tarn. Nicolas Perrier, gérant et capitaine de la Compagnie Fluviale du Midi.
3: Avec l'Olympe, le Gaïa et le Daphné, on a des navigations tous les jours de la semaine pendant les vacances scolaires et estivales. Donc, tous les bateaux ne naviguent pas tous les jours, mais tous les jours, on propose quelque chose, que ce soit une croisière commentée, une croisière apéritive ou gourmande. On fait des balades qui durent généralement entre 2 et 3 heures. On accueille jusqu'à 12 passagers. Et puis on fait aussi d'autres programmes un peu plus élaborés sur le canal qui peuvent aller jusqu'à 5 jours avec des excursions à terre et tout ça. Donc là, c'est un vrai travail de péniche hôtel, c'est autre chose.
2: Plus qu'une proposition touristique, la compagnie cherche aussi à revendiquer Montauban comme destination fluviale unique.
3: Pour nous, la saison ne dure que du 15 juillet au 15 août. C'est extrêmement court. Donc voilà, il faut vraiment faire un gros travail d'information et de marketing pour que les gens de passage aient conscience de tout ce qu'on a à offrir en termes d'expérience fluviale, de navigation, pour les plus petits comme pour les plus grands, sur de la balade commentée, sur de l'initiation, on fait piloter les petits, ou que ce soit pour des croisières conviviales avec apéritifs ou repas au coucher du soleil. Voilà, pour cet été vraiment, on a mis le paquet pour avoir de belles expériences à chaque fois que les températures le permettent.
2: La Compagnie Fluviale du Midi propose ses départs tous les jours depuis Port-Canal à Montauban. Les plannings des traversées, les tarifs et les réservations sont accessibles sur le site compagniefluviale.com ou par téléphone au 05 82 81 15 15.
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0: Il est 8h, bienvenue à vous si vous nous rejoignez sur CFM Radio, si vous êtes lefto peut-être en vacances ou si vous vous apprêtez dans pas longtemps à partir au boulot, bon courage hein, et un petit café pour la route peut-être. Et tout de suite, on se prend 2 minutes pour écouter vos infos.
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0: C'est le flash de Nicolas Gomez tout de suite. Bonjour Nicolas.
2: Bonjour à tous. Quelques reprises de feu ce matin en Gironde. L'incendie reste imprévisible selon la préfecture. Le chef de l'État parle, lui, de semaines dures à venir. Emmanuel Macron était à Bordeaux hier, à quelques kilomètres du méga-feu qui a déjà ravagé près de 42 000 hectares. La vigilance reste maximale dans la région. Avec le retour de la chaleur prévue, les secours craignent de nouvelles reprises de feu. 7 départements sont en vigilance orange pour un risque d'incendie élevé, du Var aux Pyrénées-Orientales et l'Essonne. Dans les Landes, en revanche, l'incendie près de Biscarrosse est fixé. La préfecture indique la levée progressive des mesures d'évacuation. 15 000 évacués vont pouvoir retrouver leur lieu de vie, précisent les autorités. Les soldats du feu sont sur le front. Un sapeur-pompier volontaire de 38 ans est mort dans les Bouches-du-Rhône hier. Son camion-citerne s'est renversé près d'Arles alors qu'il allait le ravitailler en carburant. Dans le Var, le feu n'est pas fixé. Dans l'actualité aussi, 390 drones lancés sur la région de Moscou. L'Ukraine a visé la capitale russe. La plupart des engins ont été neutralisés, selon le maire. Dans le même temps, Volodymyr Zelensky, le président ukrainien, doit se rendre à Washington aujourd'hui. Il sera reçu par Donald Trump à la Maison-Blanche. Il sera question de soutien américain dans la guerre contre la Russie. C'est une situation qui se répète et qui inquiète jusqu'au gouvernement. Les vols dans les musées. La ministre de la Culture demande plus de sécurité et souhaite que les pièces les plus vulnérables soient mises à l'abri dans l'attente de la sécurisation de leur présentation. Dernier jour des soldes, la période avait été prolongée d'une semaine à cause de la canicule qui avait fait fuir les clients. Mais le bilan est décevant. 60% des entreprises constatent une baisse de fréquentation par rapport à l'année dernière, selon une note de l'Institut français de la mode. Et puis c'est un nom qui fait l'unanimité. Zinedine Zidane devrait succéder à Didier Deschamps à la tête de l'équipe de France ce matin. La Fédération française de foot tient une conférence de presse pour annoncer le nom du prochain sélectionneur des Bleus ce matin. Le nom de Zidane est évoqué déjà depuis plusieurs mois. Voilà pour l'actualité. Très bonne matinée à tous.
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Il est 8h05 et vous avez dans une heure environ deux places à gagner, les deux dernières qu'on peut vous faire remporter sur CFM Radio pour le 30e festival des châteaux de Bruniquel. 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Ces deux places donc elles seront pour vous si vous êtes celui ou celle qui sera le plus rapide ou la plus rapide à nous appeler donc pour ce festival des châteaux de Bruniquel. Nos morts, c'est maintenant avec le meilleur de mes potes.

0: Il est bientôt 8h10 et on retrouvera David de CFM Rodez dans quelques minutes pour son coup de projecteur. L'apéro, c'est sacré. Bon, évidemment, avec modération du côté de l'alcool, on le rappelle. Deux jeunes Aveyronnais ont lancé leur marque de biscuits apéritifs il y a 3 ans. Ça s'appelle Apéron. Et pour l'été 2026, ils viennent de lancer une nouvelle marque avec de nouvelles ambitions. Fieste Apéron. Voilà le nom. On va en savoir un petit peu plus ce matin avec David dans le coup de projecteur de CFM Rodez. Et puis juste avant, on ira faire un petit tour sur tous vos départements pour voir la météo qui vous attend aujourd'hui. Alex Vargas, Muse et Ellie Goulding, c'est dans le prochain quart d'heure. Et dans un instant, c'est Pierre Demar avec Je pense à vous.
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1: Pas de nuages à l'horizon aujourd'hui, un soleil radieux jusqu'en soirée sur tous vos départements et on se prépare au retour aussi des fortes chaleurs cet après-midi. Ce matin, on compte déjà 22 à Saint-Céré, à Saint-Cyr-la-Popie, 23 pour Montauban, la Bastide-de-Penne, Vaour, encore Vabre, 20 à Entraille-sur-Truyère et 24 à Malville. Cet après-midi, on aura 33 à Catus, à l'Albin, qu'à Saint-Antonin aussi, 34 du côté de Montèche, 31 pour Vianne et 33 à Carmaux, toujours à Toulon-Jacques et 28 à Baraqueville. Et puis, n'hésitez pas aujourd'hui, c'est l'occasion de souhaiter une bonne fête au Samson ce mardi 28 juillet. Dans un instant, on écoute Théo Capel, co-créateur de la marque Apéron et Fieste Apéron, une marque de biscuits apéritifs. Ce sera au micro de David de CFM Rodez.

0: together. Meant to be together d'Alex Vargas. Dans une dizaine de minutes environ, on refera un point sur ce qu'il y a à faire cet été sur tous vos départements près de chez vous. Les sorties à ne pas rater. Muse et Ellie Goulding, c'est le duo à écouter dans un instant avec Hush. Et là, tout de suite, c'est l'actu locale avec David de CFM Rodez. Et on va faire un point sur une nouvelle marque de biscuits apéritifs qui revient d'ailleurs des Aveyronnais avec de nouvelles ambitions. Et c'est Théo Capel qu'on va écouter au micro de David ce matin.
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2: Roquefort, Vieux-Rodez, Farsou, ce sont les trois saveurs aveyronnaises des biscuits apéritifs Aperon, une marque lancée il y a 3 ans par 2 jeunes ruthénois. Pour cet été 2026, nouveauté, Fiesta Aperon, les mêmes saveurs mais une nouvelle marque pour se rapprocher du grand public. Théo Capel est l'un des 2 co-créateurs.
3: Les 2 produits en fait ont 2 cibles différentes. C'est que Aperon, on est vraiment sur la cible boucherie, fromagerie, épicerie fine, caviste, des produits vraiment additionnels, local, avec vraiment l'ancrage local avec la forme de l'Aveyron. Et après, avec Fiesta Aperon, elle, c'est vraiment la marque accessible à tous. On a vraiment voulu faire un produit local qui était accessible à tous au niveau prix. Et surtout, après, en fait, dans les pas mal de lieux qui étaient justement en Aveyron, en grande distribution, où là, justement, en Aveyron, je crois il y a 65 et soit entre 65 et 70 établissements. D'accord. Et pour le moment, du coup, on est dans la moitié de tous ces établissements-là et il en reste à aller en chercher encore. Mais on a beaucoup de produits aveyronnais, etc. On sait qu'il faut y mettre du prix pour avoir un produit local, et ce qui est normal. Mais là, on souhaitait vraiment faire un produit, en fin de compte, accessible à tous. Et donc, du coup, c'est pour ça qu'on a créé cette seconde marque, pour pas justement... faire de la concurrence aux épiceries fines, épiceries fines au niveau des guerres des prix. Quoi.
2: Aperon et Fiesta Aperon, c'est disponible pour l'instant uniquement en Aveyron ou bien en ligne via le site, en attendant bientôt des ventes dans les départements limitrophes. À noter que pour le lancement de Fiesta Aperon cet été, il y a un jeu, le ticket d'or. 20 paquets de ces biscuits apéritifs contiennent une petite plaquette dorée. Si vous tombez dessus, vous participerez à une loterie début septembre, avec pour le gagnant à la clé, 1 louis d'or.
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Stars Above de Simple and the Broken Bones. Après la musique, c'est le moment de refaire un petit tour sur vos départements. Voilà, cet été, hein, pour ne pas vous ennuyer, et bien on vous fait bouger un petit peu. Je vous donne quelques bonnes idées de sorties à faire. Cet été à Rodez, au musée Fenaille, une visite guidée d'une heure de l'exposition temporaire Le Temps des Images, la sculpture en Rouergue à la fin du Moyen-Âge. Pour la première fois, les chefs-d'œuvre de la sculpture gothique en Rouergue sont exposés. Découvertes récentes, restaurations, œuvres inédites vous sont révélées. Réservation obligatoire auprès de Rodez Aglo. Visite chaque mardi du 4 août au 25 août à partir de 14h30. À voir aussi chaque vendredi en juillet jusqu'au 28 août, toujours à 14h30. L'exposition Regard à Cordes-sur-Ciel dans le Tarn présente les peintures végétales sur toile de Michel Desmarais et les sculptures en terre grisée de Françoise Autran. C'est à voir jusqu'au 31 août au Jardin des Paradis. On termine avec l'art de la coiffe, l'exposition de Saba Niknam qui se tient jusqu'au 4 octobre à la chapellerie Crambe à Caussade. L'artiste s'intéresse de manière presque ethnologique aux traditions, souvent encore vivantes, de différents

différents peuples à travers le monde. Elle travaille sur les coiffes traditionnelles de minorités d'Asie et du Moyen-Orient. Elle réinterprète les images d'archives et recrée ses couvre-chefs à partir de matériaux de récupération. Voilà pour ces sorties ce matin. On en reparlera aux alentours des 9h30. Et c'est Jeanne tout de suite. Respire fort.

0: Chacapon qui est juste avant, c'était Phil Collins. Très bonne écoute sur CFM Radio. On retrouvera Lisa d'ici quelques instants pour le coup de projecteur de CFM Kélus. Elle va nous parler d'Orphée aux Enfers, opéra bouffe d'Offenbach, mise en scène en plein air dans le décor naturel des châteaux de Bruniquel. Plus de 50 exécutants sur scène, suivi d'une table d'hôtes en compagnie des artistes. C'est du 30 juillet jusqu'au 9 août. Et il nous reste d'ailleurs deux places à vous faire gagner pour Orphée aux Enfers. Donc ce matin, un petit peu après les infos de 9h, même juste après. Et comme ça on pourra en découvrir un petit peu plus sur cet opéra, avec notamment Franck Thézan, metteur en scène. Pour ce 30e Festival des Châteaux de Bruniquel, il sera au micro de Lisa ce matin. Et puis juste avant, je vous retrouve aussi pour la météo de tous vos départements. Dans un instant, on écoute Flo de la Vega, Aimez les gens.
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1: L'épisode pluvieux aura été de courte durée. Le soleil est de retour déjà en ce mardi 28 juillet jusqu'en soirée hein, sur toute l'Occitanie. Et accompagné de températures déjà caniculaires, ce matin on va compter 22 à Cahors et Figeac, à Saint-Projet aussi à Montclar de Quercy, 24 à Cagnac-les-Mines et 21 du côté de la Cône, 20 pour Rodez, 23 à La Salvetat-Péralès. Cet après-midi, ça remonte jusqu'à 33 à Cajar, 31 à La Bastide-Murat, 33 à Caussade, à Noïc, à Monestier aussi, 28 pour Nage, 33 cet après-midi à Villefranche de Rouergue, 29 à Honnay-le-Château. Et puis une bonne fête à souhaiter aujourd'hui au Samson, si vous en connaissez, ce mardi 28 juillet. Dans un instant, c'est Franck Thézan, metteur en scène au 30e Festival des Châteaux de Bruniquel, pour nous parler de Orphée aux Enfers, l'opéra bouffe d'Offenbach. Donc ce sera au micro de Lisa de CFM qui est juste dans le coup de projecteur.

0: Fingers Gone de Talisco. On vous fait gagner d'ici quelques minutes deux places, les deux dernières, pour le 30e Festival des Châteaux de Bruniquel. Ben avant cela, on découvre justement le spectacle qui vous sera proposé. C'est Orphée aux Enfers et c'est dans le coup de projecteur de Lisa. Tout de suite pour CFM Caylus.
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2: Surplombant les gorges de l'Aveyron, les châteaux de Bruniquel accueillent dès jeudi et jusqu'au 9 août la 30e édition du festival Opéra Bouffe d'Offenbach. Une cinquantaine de professionnels et bénévoles au plateau pour Orphée aux Enfers et une mise en scène de Franck Taison à l'initiative de ce festival pour la compagnie La Tour de Pruneau.
3: On est dans un lieu qui n'est pas conçu pour faire du théâtre. Donc en fait, c'est là toute la difficulté. C'est-à-dire qu'il faut avoir des structures très particulières que l'on installe. Et tout est un peu compliqué, bien sûr, parce que dans un théâtre, eh bien, tout est équipé. Donc, ça ajoute, bien sûr, de la difficulté pendant la préparation. Et pendant le spectacle aussi, le public peut voir, effectivement, les changements de décor à vue. On a adapté la mise en scène de façon à ce que ce changement de décor soit fait dans une théâtralité permanente. Évidemment, le décor naturel prend toute la place, évidemment, puisque tout l'avantage, effectivement, c'est de monter des pièces dans un décor naturel. On a déjà un décor exceptionnellement beau, que sont la barbacane et les murs du château. Et en fait, les décors que nous construisons et que nous installons au centre de cette pièce, ce sont toujours des décors qui sont un peu accessoires. Donc ça peut être des décors qui font quand même 3 mètres sur 2, mais c'est pas des immenses décors. Le décor en lui-même suffit. Et effectivement, nous avons Richard Ascargorta qui s'occupe aussi des éclairages et qui illumine tout ça, et ce qui fait que en fait on n'a pas besoin de rajouter des décors au décor, puisque le décor est par lui-même superbe, et il suffit d'ajouter des éléments décors accessoires qui vont donner un sens à l'histoire que l'on raconte.
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0: Il est 9h, bienvenue sur CFM Radio et je vous le rappelle, il y a deux places pour vous à gagner dans quelques instants pour le 30e Festival des Châteaux de Bruniquel et l'Opéra Orphée aux Enfers. Je vous en dis plus et je vous donne le numéro d'ici quelques instants, mais là tout de suite, on fait un point sur l'essentiel de l'actu de ce mardi.
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0: On écoute Nicolas Gomez ce matin. Bonjour Nicolas.
2: Bonjour à tous. En Gironde, près de 130 km de lisière sont à traiter aujourd'hui pour éviter toute reprise. Le feu est stabilisé ce matin selon la préfecture, mais reste toujours imprévisible. Des reprises de feu sont observées après une nuit calme où les flammes n'ont pas progressé depuis 24 heures. Le méga-feu a parcouru 42 000 hectares. Dans les Landes, la situation semble s'améliorer. Le feu est fixé. La préfecture indique la levée progressive des mesures d'évacuation. Les habitants des communes de Sanguinet et de Parentis en Borne peuvent regagner leur logement. À Biscarrosse, des résidents d'un camping et des habitants du village aéronautique peuvent aussi rentrer chez eux. Les pompiers qui luttent encore au péril de leur vie. Un soldat du feu est mort dans les Bouches-du-Rhône hier. Son camion-citerne a percuté un platane. Seul à bord du véhicule, le pompier volontaire était parti ravitailler le camion au carburant. Dans le Var, 4 pompiers ont été blessés. Leur camion-citerne s'est aussi renversé. Dans le Var, l'incendie n'est pas fixé. À noter que Météo France prévoit un retour de la chaleur dès aujourd'hui. Le pic est attendu demain avec 40 degrés dans le sud-ouest. Dans l'actualité aussi, l'Espagne en proie aux flammes, elle aussi. Près de Madrid, les pompiers luttent sans relâche, confrontés au même problème qu'en France. La chaleur et le vent attendus demain pourraient raviver certains endroits. Deux nouvelles plaintes contre Patrick Bruel. C'est le journal Mediapart qui le révèle. L'une des plaignantes dénonce un viol qu'elle aurait subi à l'automne 94. L'autre une agression en 2005, des faits prescrits. Le chanteur a été mis en examen le 10 juin dernier pour 4 affaires de viol et agression sexuelle. Renault jugé pour tromperie aggravée. Le constructeur automobile français sera renvoyé devant le tribunal correctionnel de Paris, selon le parquet. Il est visé après le scandale du Dieselgate. On connaîtra les dates du procès en avril 2027. Et puis, bilan morose pour les commerçants. La fin des soldes, c'est aujourd'hui. Une période prolongée à cause de la canicule, mais qui n'a pas réussi à faire remonter la fréquentation, selon la Chambre de commerce et d'industrie de Paris, où 60% des professionnels estiment qu'il n'y a pas eu d'effet positif. Voilà pour l'actu. Très bonne matinée à tous.
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Bruce Springsteen, Ghost, et c'est le moment, ça y est, pour vous de nous appeler parce qu'il y a en jeu les deux dernières places pour le 30e Festival des Châteaux de Bruniquel. Cette année, sur l'Esplanade des Châteaux, c'est une nouvelle pièce, comme chaque année, qui vous est proposée de Jacques Offenbach. Et c'est Orphée aux Enfers, un opéra bouffe en deux actes et quatre tableaux, à voir au choix du 30 juillet jusqu'au 2 août de ce jeudi jusqu'à dimanche, puis ensuite du 5 au 9 août la semaine suivante à chaque fois. C'est à 21h30. Le spectacle est suivi des fameux tableaux d'hôtes en compagnie des artistes, un bon moment à passer. Et pour profiter de tout ça, c'est maintenant que ça se joue pour vous. Il vous faut être le ou la plus rapide à nous appeler à ce numéro, le 05 63 93 00 20. Et bien, on attend vos appels en écoutant The Kid Laroi avec Kelani, Girls.

0: Il est bientôt 9h10, c'est toujours Jérôme avec vous sur CFM Radio. Dans une dizaine de minutes, on retrouve Perrine en stage de journalisme, toujours à CFM Montauban. Dans le coup de projecteur, elle va nous parler des traversées du Tarn à faire tout cet été. On parle bien sûr du cours d'eau en parlant du Tarn. Et c'est la compagnie fluviale du Midi qui propose tout ça. On en saura un petit peu plus d'ici quelques instants. Mais d'ailleurs, vous avez aussi été très nombreux à gagner toutes les croisières sur le Tarn qu'on vous proposait de gagner la semaine dernière. Elles ont toutes été remportées grâce à ce partenariat avec la compagnie fluviale du Midi. Avant le coup de projecteur de Perrine, on parlera de la météo, surtout le nord-ouest de la région avec le retour du soleil et aussi des chaleurs. Taylor Swift, Sam Sauvage dans le prochain quart d'heure et Joseph Kamel là dans quelques minutes avec Petit Frère.
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1: Grand beau temps pour vous, voilà, c'est ce qui vous attend aujourd'hui sur l'ensemble de vos départements. Le mercure va logiquement grimper aussi hein, cet après-midi. Ce matin, déjà, on prévoit 23 à Castelnau-Moratier, 21 à Montredon, 22 pour Saint-Antonin et la Française, 20 du côté de Murat-sur-Vèbre, 24 à Albi, 24 aussi à Saint-Rémy ce matin et 20 à Espalion. Cet après-midi, il fera jusqu'à 34 à Pradines et Puy-l'Évêque, 32 à Quélus, 34 à Castel-Sarrazin, 27 du côté de Fraisse-sur-Agoute, 33 à Cordes-sur-Ciel, 31 pour La Fouillade et 29 à Luc-la-Primaube. Et puis sachez-le aussi, vous pouvez souhaiter une bonne fête aujourd'hui au Samson ce mardi 28 juillet. On va parler de la compagnie fluviale du Midi dans un instant qui propose des traversées du Tarn tous les jours de l'été. Ce sera avec Perrine dans le coup de projecteur de CFM Montauban.

0: I knew it, I knew you de Taylor Swift. Et dans quelques minutes, on refera un petit point sur les sorties qu'il ne faut pas manquer hein, tout près de chez vous, sur vos départements. Voilà, quelques bonnes idées de sorties à vous donner d'ici là. Sam Sauvage, Phil Collins aussi. Et puis tout de suite, l'actu locale avec Perrine pour CFM Montauban qui va nous parler eh bien, des traversées, notamment des croisières à faire sur le Tarn tout cet été avec la compagnie fluviale du Midi.
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2: Saviez-vous qu'il était possible de faire de la péniche à Montauban? La compagnie fluviale du Midi, basée à Port-Canal, propose toutes sortes de croisières adaptées aux petits comme aux grands. Dégustation sur l'eau, balade au coucher du soleil ou encore initiation. De 9h à 19h, vous pourrez découvrir tous les jours une nouvelle manière de naviguer sur le Tarn. Nicolas Perrier, gérant et capitaine de la compagnie fluviale du Midi.
3: Avec l'Olympe, le Gaïa et le Daphné, on a des navigations tous les jours de la semaine pendant les vacances scolaires et estivales. Donc, tous les bateaux ne naviguent pas tous les jours, mais tous les jours, on propose quelque chose, que ce soit une croisière commentée, une croisière apéritive ou gourmande. On fait des balades qui durent généralement entre 2 et 3 heures. On accueille jusqu'à 12 passagers. Et puis on fait aussi d'autres programmes un peu plus élaborés sur le canal qui peuvent aller jusqu'à 5 jours avec des excursions à terre et tout ça. Donc là, c'est un vrai travail de péniche hôtel, c'est autre chose.
2: Plus qu'une proposition touristique, la compagnie cherche aussi à revendiquer Montauban comme destination fluviale unique.
3: Pour nous, la saison ne dure que du 15 juillet au 15 août. C'est extrêmement court. Donc voilà, il faut vraiment faire un gros travail d'information et de marketing pour que les gens de passage aient conscience de tout ce qu'on a à offrir en termes d'expérience fluviale, de navigation, pour les plus petits comme pour les plus grands, sur de la balade commentée, sur de l'initiation, on fait piloter les petits, ou que ce soit pour des croisières conviviales avec apéritifs ou repas au coucher du soleil. Voilà, pour cet été vraiment, on a mis le paquet pour avoir de belles expériences à chaque fois que les températures le permettent.
2: La compagnie fluviale du Midi propose ses départs tous les jours depuis Port-Canal à Montauban. Les plannings des traversées, les tarifs et les réservations sont accessibles sur le site compagniefluviale.com ou par téléphone au 05 82 81 15 15.
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0: Pride in the name of love de YouTube. Tout de suite, on va bouger un petit peu sur vos départements, voir les sorties qu'il y a à y faire cet été. À Montauban, musée en Gros-Bourdel. Il accueille depuis début juillet jusqu'en mai 2027 une installation visuelle et sonore de l'artiste plasticienne Françoise Petrovitch, sans collaboration avec le vidéaste Hervé Plumet. Dans l'installation Mémoire vive, les dessins de Françoise Petrovitch, directement inspirés de l'œuvre d'Ingres, sont projetés dans la salle médiévale du Prince Noir. Un univers étrange dans lequel de grandes créatures hybrides ou anthropomorphes apparaissent ou disparaissent pour retourner à leur monde flottant. Dans le sud du Tarn, à Castres, du 2 au 10 août, c'est le festival Couleurs du Monde. Il accueille comme chaque année des ensembles folkloriques de renom pour célébrer la diversité culturelle et les traditions populaires du Pacifique à l'Afrique, de l'Amérique à l'Asie. Vous êtes invité au voyage, à la découverte et au partage. Tous les spectacles se déroulent place du 1er mai chaque soir à 21h30 et à noter que c'est gratuit. Près d'une cinquantaine de livres d'artistes s'exposent cet été à la Manufacture à Villefranche de Rouergue. Mise à disposition par la médiathèque départementale, ces œuvres représentent un large éventail d'artistes, de techniques et d'éditeurs. Une expo à voir jusqu'au 29 août. Des rendez-vous sont aussi prévus pour consulter, manipuler les ouvrages sortis des vitrines. Inscription auprès de la médiathèque pour ce mardi 28 juillet à 16h, mercredi 5 août à 16h et jeudi 13 août à 10h15. Voilà pour cette rubrique culturelle sur CFM. Vernis Rouge et Mathieu, c'est à écouter tout de suite avec Je te laisserai pas partir.
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0: Finish Ticket Changing. Si ça vous dit bien cet été de faire un petit tour du côté du nord du Tarn, eh bien vous pouvez profiter de la cité de Cordes-sur-Ciel en nocturne. Et oui, c'est possible jusqu'à fin août. On va en savoir plus sur ces nocturnes à Cordes avec le coup de projecteur de Nina de CFM Cordes d'ici quelques petites minutes. Juste avant elle, je vous parlerai aussi de la couleur du ciel sur tous vos départements aujourd'hui. On va écouter aussi très vite le duo Frank Welker et Dustin Lynch sur CFM Radio, c'est Remember Us.
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0: Pas de nuages à l'horizon. Aujourd'hui, un soleil radieux jusqu'en soirée sur tous vos départements. Et on se prépare aussi au retour de fortes chaleurs. Déjà dès ce mardi, ce matin, 22 à Saint-Céré et Saint-Cyr-la-Popie. 23 à Montauban, à la Bastide-de-Peine, à Vaour, à Vabre aussi. 20 à Entrailles-sur-Truyère ce matin et 24 à Malleville. Cet après-midi, on aura déjà 33 à Catus et l'Albinque, 33 à Saint-Antonin et 34 à Montèche, 33 à Carmaux, 31 à Vienne. Et 28 du côté de Barraqueville cet après-midi, 33 à Toulon-Jac. Et puis vous pouvez souhaiter ce mardi 28 juillet une bonne fête au Samson. Si vous en connaissez, voilà, ça devrait évidemment leur faire plaisir. Vous pouvez aussi faire des visites nocturnes jusqu'à fin août du côté de Cordes-sur-Ciel. C'est Nina qui va nous en parler dans un instant dans le coup de projecteur. Et

0: Très bonne écoute sur CFM Radio. Ce matin, c'est Muse. Dans un instant, Sing for Absolution. Mais tout de suite, place à l'actu locale. Direction le nord du Tarn pour des nocturnes à cordes sur ciel. C'est Nina qui nous en parle.
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2: Les nocturnes cordaises reviennent à cordes sur ciel dans le nord du Tarn tous les mardis jusqu'au 25 août à partir de 18h30. Vous trouverez de l'artisanat, des produits du terroir, de quoi vous restaurer et des animations concert. C'est organisé par la Guilde, c'est l'association des acteurs économiques du Cordet et du Causse, Axel Bertrand.
3: Alors on est vraiment sur un marché mixte, on a des gens très locaux, on a un éleveur local qui est Damien Cabrine, qui nous régale avec des grillades, des burgers. On a aussi Antoine qui a passé quelques années au Texas et donc il nous a

0: aussi quelqu'un qui s'occupe de faire plutôt de la cuisine végétale, l'idée étant de satisfaire à toutes les envies et tous les régimes. Il y a aussi du sucré. Donc, il y a un stand de crêpes et glaces.
1: Ça, c'est toi, c'est derrière la crêpière, c'est ça?
0: C'est ça, tout à fait. Et aussi, donc, la buvette. Donc, toutes les recettes qui sont faites à la buvette sont pour l'association de la Guilde. Parce que la Guilde, elle est là pour fédérer et soutenir les acteurs économiques en les représentant notamment auprès de la mairie, de la communauté de communes, des chambres consulaires et autres institutions. Mais elle est aussi là pour créer des événements et de l'animation toute l'année. L'hiver dernier, nous avons fait la fête de la soupe, nous avons aussi co-organisé le vide-grenier. L'idée étant que la Guilde est là pour essayer d'être moteur et fédératrice avec les acteurs économiques, pas que les commerçants, pas que les artistes. On a aussi dans nos adhérents des gens qui ne sont pas des professionnels, qui ont juste envie de donner leur temps et leur énergie.
1: Rendez-vous tous les mardis soirs jusqu'à fin août pour les Nocturnes Cordaises à Cordes-sur-Ciel. Certaines dates sont co-organisées avec la Maison de Pays. Et pour proposer votre stand, vous pouvez contacter le salon de thé La Théière Folle à Cordes-sur-Ciel.
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Merci de votre écoute sur CFM Radio. Très bonne matinée. C'est tout pour moi. En tout cas, je vous dis à demain dès 7h et jusqu'à 10h. Je vous retrouve aussi jusqu'à vendredi avant les vacances qu'on prend sur CFM Radio au mois d'août. Et on vous souhaite à vous aussi de bonnes vacances si c'est le cas déjà. Bon courage. Sinon, si vous allez au boulot cette semaine, et oui, avec les fortes chaleurs qui vont revenir, on va essayer en tout cas de rester au maximum à l'ombre et de profiter quand même un petit peu du beau temps. On reparlera aussi de tout ce qu'il y a à faire un petit peu sur vos départements dès demain. Et j'aurai donc encore des places à vous faire gagner comme tous les matins, un petit peu après 9h. À midi aussi, ne manquez pas les magazines de vos antennes locales. La musique continue sans plus tarder avec Vanessa Paradis. Rendez-vous.

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1: Surplombant les gorges de l'Aveyron, les châteaux de Bruniquel accueillent dès jeudi et jusqu'au 9 août la 30e édition du festival Opéra Bouffe d'Offenbach. Une cinquantaine de professionnels et bénévoles au plateau pour Orphée aux Enfers et une mise en scène de Franck Thaison à l'initiative de ce festival pour la compagnie La Tour de Pruneau.
2: On est dans un lieu qui n'est pas conçu pour faire du théâtre. Donc en fait, c'est là toute la difficulté. C'est-à-dire qu'il faut avoir des structures très particulières que l'on installe. Et tout est un peu compliqué, bien sûr, parce que dans un théâtre, eh bien, tout est équipé. Donc, ça ajoute, bien sûr, de la difficulté pendant la préparation. Et pendant le spectacle aussi, le public peut voir, effectivement, les changements de décor à vue. On a adapté la mise en scène de façon à ce que ce changement de décor soit fait dans une théâtralité permanente. Évidemment, le décor naturel prend toute la place, évidemment, puisque tout l'avantage, effectivement, c'est de monter des pièces dans un décor naturel. On a déjà un décor exceptionnellement beau, que sont la barbacane et les murs du château. Et en fait, les décors que nous construisons et que nous installons au centre de cette pièce, ce sont toujours des décors qui sont un peu accessoires. Alors, ça peut être des décors qui font quand même 3 mètres sur 2, mais c'est pas des immenses décors. Le décor en lui-même suffit. Et effectivement, nous avons Richard Ascargorta qui s'occupe aussi des éclairages et qui illumine tout ça, et ce qui fait que en fait on n'a pas besoin de rajouter des décors au décor, puisque le décor est par lui-même superbe, et il suffit d'ajouter des éléments décors accessoires qui vont donner un sens à l'histoire que l'on raconte.
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1: Roquefort, Virodès, Farsou, ce sont les trois saveurs aveyronnaises, des biscuits apéritifs Aperon, une marque lancée il y a 3 ans par 2 jeunes ruthénois. Pour cet été 2026, nouveauté, Fiesta Aperon, les mêmes saveurs, mais une nouvelle marque pour se rapprocher du grand public. Théo Capel est l'un des 2 co-créateurs.
2: Les 2 produits, en fait, ont 2 cibles différentes. C'est que Aperon, on est vraiment sur la cible boucherie, fromagerie, épicerie fine, caviste, des produits vraiment additionnels, locaux, avec vraiment l'ancrage local avec la forme de l'Aveyron. Et après, avec Fiesta Aperon, elle, c'est vraiment la marque accessible à tous. On a vraiment voulu faire un produit local qui était accessible à tous au niveau prix. Et surtout, après, en fait, dans les pas mal de lieux qui étaient justement en Aveyron, en grande distribution, où là, justement, en Aveyron, je crois qu'on est, il y a 65 soit entre 65 et 70 établissements. D'accord. Et pour le moment, du coup, on est dans la moitié de tous ces établissements-là et il en reste à aller en chercher encore. Mais on a beaucoup de produits aveyronnais, etc. On sait qu'il faut y mettre du prix pour avoir un produit local, et ouais, ce qui est normal. Mais là, on souhaitait vraiment faire un produit, en fin de compte, accessible à tous. Et donc, du coup, c'est pour ça qu'on a créé cette seconde marque, pour pas justement... faire de la concurrence aux épiceries fines, ben oui, aux épiceries fines au niveau des guerres des prix, quoi.
1: Aperon et Fiesta Aperon, c'est disponible pour l'instant uniquement en Aveyron ou bien en ligne via le site, en attendant bientôt des ventes dans les départements limitrophes. À noter que pour le lancement de Fiesta Aperon cet été, il y a un jeu, le ticket d'or. 20 paquets de ces biscuits apéritifs contiennent une petite plaquette dorée. Si vous tombez dessus, vous participerez à une loterie début septembre, avec pour le gagnant à la clé, 1 louis d'or.
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2: Les habitants des Monts de la Cône ont l'occasion de se retrouver tous les mercredis de l'été à l'occasion des marchés gourmands. C'est à la place de l'église à 18h30 à la Cône. Cette année, c'est l'association Les Plaisirs Gourmands qui reprend l'organisation et fait gagner des bons d'achat pour profiter des produits du terroir sur place. Le tout dans une ambiance festive. Serge Sveik, président de l'association Les Plaisirs Gourmands.
3: On a décidé depuis des années, on pensait de faire une association pour un peu soulager la mairie, de faire une association pour reprendre le flambeau pour le marché gourmand. Ce qu'on a fait pour la première année ici. Tout à fait les mêmes participants. Pour l'ambiance, ça c'est quelque chose, puisque chaque fois, pour chaque mercredi différent, on a des groupes, on a une animation qui se fait, les gens ils viennent pour faire la fête et manger. Il y a naturellement les glaces, il y a le sucre comme la crêpe, il y a les sandwichs, il y a la frite qui sera sur place, il y a les fromages, je pense qu'il y a aussi le manège qui sera là. C'est pas uniquement un marché gourmand pour la Cône, et les Laconais ils sont fidèles, ils sont toujours présents, mais aussi c'est aussi pour tous les environs de la Cône. Tout le monde est le bienvenu s'ils viennent de la Salvata ou de Murat ou même de Béziers, on ne sait jamais. Tout le monde est le bienvenu, on ne veut pas se concentrer uniquement sur la Cône. Chaque fois quand le météo est de notre côté, il n'y a pas de problème, on fait le plein. Il y a l'ambiance, les gens sont heureux, ils sont contents, ils s'amusent, ce n'est que du positif. C'est la première année qu'on va faire un loto chaque mercredi. Il faut consommer sur place, ça veut dire, disons qu'on gagne 10 euros, un petit montant. On va chercher un petit pain qui coûte 8, il y a 2 euros qui restent, et bien les 2 euros qui restent, il faut pouvoir les garder pour la prochaine fois. Ils ne sont pas perdus.
2: Sur scène, ce mercredi 29 juillet, on retrouvera culture et tradition. Les marchés gourmands se poursuivent tous les mercredis à la Cône jusqu'au 26 août.
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4: Allô, Chloé Lang, bonjour.
5: Bonjour.
4: Interstice, c'est le titre de l'EP autour duquel nous faisons connaissance cette semaine. Il y a 6 titres. Et c'est un EP qui vient quelques 2 années après un précédent qui s'appelait Ce que la nuit, c'est ça?
5: Oui, c'est ça.
4: Est-ce que c'est une sorte de suite?
5: Ben oui, j'aime bien les penser comme un diptyque, même si ils sont quand même assez différents. Parce que dans le premier EP, déjà c'était le tout premier EP que je sortais de mes chansons, et il y avait un côté très très dans ma bulle, très comme si j'avais composé un peu tout dans ma chambre, c'était assez minimaliste. Et avec ce deuxième, j'avais un peu envie d'exploser les murs de ma chambre, quoi. C'était un peu ça l'idée, donc avoir un peu plus de rythmique, un peu plus de... Ouais, prendre un peu plus d'ampleur, et même dans les chansons, je dirais.
4: Vous avez travaillé avec Mickaël Bouquet, déjà la première fois, et là c'est la même personne hein, qui fait les arrangements. Mmh. C'est qui ce monsieur?
5: Oui, c'est un musicien, arrangeur, auteur-compositeur également, anglais, qui est maintenant français d'ailleurs, mais ouais, qui fait une musique que j'aime beaucoup, que j'avais rencontrée il y a quelques années. Je l'avais vu en concert et j'avais vraiment adoré. Lui, il a une habitude de travailler avec des claviers vintage et des instruments jouets aussi, et des instruments qui bidouillent, qui transforment. Et du coup, quand j'ai décidé de faire mes chansons, j'avais très envie, moi qui viens du cinéma aussi, de justement créer des sons qui soient habités. Et on s'est notamment, on a décidé de faire des espèces de rythmiques électroniques qui sont des sons du réel qu'on a transformés ensuite pour faire des rythmiques. Voilà, c'est la bonne personne avec qui faire ça.
4: Voilà, et donc ça donne 6 titres, dont le premier qui porte tout simplement le nom de l'EP, Interstice. Un mot, non, on en parlera demain. Oh, allez, donc si, on prend un peu le temps, tant pis, on déborde. Nous aussi, on pousse les murs, comme les murs de la chambre. Un mot sur Interstice, parce que c'est quand même le titre qui a donné son nom à l'EP.
5: Oui, alors Interstice, c'est vraiment ouais, un peu tout le concept aussi de ma musique. Je me suis rendu compte que souvent j'avais besoin de créer des chansons et que c'était un peu comme des interstices pour moi, pour respirer dans ce monde, comme des petits espaces comme ça de respiration, ouais, un peu pour voilà, pour accepter mieux la réalité. Et du coup, ce titre parle de ça, justement, de se glisser dans les interstices et de se construire son propre monde pour résister à tout ce qui nous traverse un peu.
4: C'est sûr qu'on a besoin de belles chansons pour traverser les moments un peu compliqués aujourd'hui. On écoute Interstice et puis on se dit à demain. Salut Chloé.
5: Merci, super.

0: Interstice, voilà le titre qui ouvre cette EP et qui lui donne son nom. Chloé Lang est notre invitée dans PCV cette semaine.
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1: Les Nocturnes Cordaises reviennent à Cordes-sur-Seine dans le nord du Tarn. Tous les mardis jusqu'au 25 août à partir de 18h30, vous trouverez de l'artisanat, des produits du terroir, de quoi vous restaurer et des animations concerts. C'est organisé par la Guilde, c'est l'association des acteurs économiques du Cordais et du Causse. Axel Bertrand.
2: Alors on est vraiment sur un marché mixte. On a des gens très locaux, on a un éleveur local qui est Damien Cabrit qui nous régale avec des grillades, des burgers. On a aussi Antoine qui a passé quelques années au Texas et donc il nous a

0: aura aussi quelqu'un qui s'occupe de faire plutôt de la cuisine végétale. L'idée étant de satisfaire à toutes les envies et tous les régimes. Il y a aussi du sucré. Donc, il y a un stand de crêpes et glaces.
1: Ça, c'est toi, c'est derrière la crêpière, c'est ça?
0: C'est ça, tout à fait. Et il y a aussi donc, la buvette. Donc, toutes les recettes qui sont faites à la buvette sont pour l'association de la Guilde. Parce que la Guilde, elle est là pour fédérer et de soutenir les acteurs économiques en les représentant notamment auprès de la mairie, de la communauté de communes, des chambres consulaires et autres institutions. Mais elle est aussi là pour créer des événements et de l'animation toute l'année. L'hiver dernier, nous avons fait la fête de la soupe, nous avons aussi co-organisé le vide-grenier. L'idée étant que la Guilde est là pour essayer d'être moteur et fédératrice avec les acteurs économiques, pas que les commerçants, pas que les artistes. On a aussi dans nos adhérents des gens qui ne sont pas des professionnels, qui ont juste envie de donner leur temps et leur énergie.
1: Rendez-vous tous les mardis soirs jusqu'à fin août pour les Nocturnes Cordaises à Cordes-sur-Ciel. Certaines dates sont co-organisées avec la Maison de Pays. Et pour proposer votre stand, vous pouvez contacter le salon de thé La Théière Folle à Cordes-sur-Ciel.
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1: Bonjour à tous. Il avait quitté les Bleus sur un carton rouge il y a 20 ans. Il est de retour sur le banc, c'est officiel. Zinedine Zidane est le nouveau sélectionneur de l'équipe de France. Le président de la Fédération française de football, Philippe Diallo, vient de l'annoncer lors de la conférence de presse de présentation du nouveau sélectionneur. Après 14 ans de Didier Deschamps et 5 ans après son départ du Real Madrid, Zinedine Zidane est donc nommé pour le poste qu'il attendait depuis plusieurs années et c'est un rêve pour lui.
2: Aujourd'hui, pour moi, c'est juste une continuité. Quelque part un rêve. J'ai eu des propositions pendant ces 4-5 ans pour reprendre un club et je les ai toutes refusées pour l'équipe de France. Après mon expérience avec le Real Madrid, c'était la seule chose que je voulais faire, c'est entraîner cette équipe de France. Je l'ai connue gamin, j'ai commencé minime, j'ai franchi toutes les étapes jusqu'à arriver à la sélection A qui est le summum. Aujourd'hui, j'ai l'opportunité d'être le sélectionneur de cette équipe et je vais tout donner pour que cette équipe continue à gagner. C'est la seule chose qui m'anime, travailler pour cette équipe, c'est pour qu'elle continue à gagner.
1: Zinedine Zidane disposera de 2 mois pour préparer son premier rendez-vous officiel prévu le 25 septembre face à la Turquie en Ligue des Nations. L'actualité, c'est également 4000 touristes évacués de façon préventive de Lacanau. Ils ont reçu une alerte ce matin de la préfecture de la Gironde alors que le feu lui reste stabilisé mais pas fixé. Et la hausse des températures et un vent plus sec font craindre de possibles reprises. Un incendie qui a des conséquences économiques importantes sur la région. Le ministre délégué à l'industrie, Sébastien Martin, doit réunir les acteurs économiques jeudi à Bercy. Cette terrible découverte à Orange, 5 corps de bébés ont été retrouvés au domicile d'un couple dans des cartons. Selon les enquêteurs, la femme a accouché hier d'un enfant en bonne santé à la suite d'un troisième déni de grossesse. Et puis on termine avec un mot de cyclisme, mais la saison n'est pas encore finie pour Tadej Pogacar. 2 jours après son 5e sacre sur le Tour de France, le Slovène est maintenant attendu en Espagne pour la Vuelta. Elle débutera le 22 août prochain. Voilà pour l'essentiel de l'actualité. Excellente journée à tous.
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8: Bonjour à toutes et à tous, merci d'être avec nous dans ce MAG où on vous donnera rendez-vous à Quélus pour le 14 et 15 août et pour la 33e édition du marché des potiers. Une quarantaine d'artistes et artisans seront présents sur la place de la Halle et l'association L'Atelier qui organise cet événement propose en plus des ateliers pour toute la famille et des contests entre potiers pour animer ces 2 jours. On vous dira tout dans la dernière partie de ce MAG. Avant ça, on vous lancera une invitation pour une nuit du conte à Saint-Antonin ou plutôt sur le Causse en plein air ce vendredi. C'est la 8e édition de la Nuit du Conte et plein de conteurs sont réunis pour vous faire rêver et frissonner. À propos d'histoire, et puisqu'on est mardi, on retrouve tout de suite Victor Le Guénec pour la traditionnelle chronique des coups de cœur du réseau des médiathèques.
9: Bonjour et bienvenue bienvenue sur les coups de cœur des médiathèques du QRGA. Aujourd'hui, on cause déboire, science, oxymore et ténèbres. Avec, pour commencer, un livre documentaire pour la jeunesse, Les Mésaventuriers de la science de Jim Jourdan, qui illustre dans ce livre les anecdotes improbables et impayables de chercheurs sur le terrain. Car, comme nous le rappelle l'auteur, si on s'imagine souvent les scientifiques planqués derrière un microscope à observer des trucs bizarres, ils vont aussi sur le terrain, dans la nature plus ou moins dangereuse, observer ce qu'on y trouve. Volcans, fossiles, animaux et plantes en tout genre. On va donc suivre 25 scientifiques qui nous racontent des mésaventures qui leur sont arrivées. On retrouve ainsi Agatha Stanievitz qui s'est accidentellement collé la main à la superglue sur un crocodile. Tara Easter qui, pour s'approcher d'une ruche, enfile une combinaison d'apiculteurs remplis de fourmis légionnaires. Ou encore Simon Durès qui, au lieu de diffuser des cris de buffle pour attirer les lions, balance en pleine puissance du ACDC en pleine savane. Bref, plein de petites histoires rigolotes, accompagnées d'une description du boulot de chaque scientifique sur les conditions de travail dans la jungle, sur les volcans en éruption, les rivières en pleine crue qui avalent les bateaux, bref. Plein d'aventures plus improbables les unes que les autres, mais qui nous donnent une autre idée de l'exercice de la science. C'est drôle et superbement illustré et ça donne une furieuse envie d'aller explorer ces contrées certes hostiles mais non dénuées d'un charme aventurier, de faire de la science de terrain, de la tribulation observatrice, bref, de véritables odyssées éducatives. On rit à gorge déployée tout en s'instruisant. Et tout de suite, on enchaîne en restant dans l'improbable par une autre sorte d'aventure avec la BD « Jolies ténèbres » de Kerasquet et Vellman. Mais comment décrire cette œuvre déroutante? On ne fait pas mieux dans l'inattendu et les détonnants. Une claque oxymoresque dont le titre illustre à merveille les contradictions. Tout commence avec de petits êtres tout mignons, tout pleins, qui organisent une jolie dînette avec une belle petite blonde ayant de faux airs d'Alice et son prince charmant. Dînette macabre s'il en est, puisque cette dernière a lieu dans le décor le plus malsain qui soit. Presque d'entrée de jeu, le ton est posé décalé, à la fois gothique et naïf, allégorique et franchement cru. On joue en permanence sur les contrastes et, à mesure que l'on pénètre dans cette jungle étrange dans laquelle ces homoncules tentent de survivre avec une candeur toute enfantine, un malaise très adulte, lui, s'installe durablement. Cet écart permanent entre les couleurs, le dessin plus qu'innocent et le monde autour qu'on ne fait qu'apercevoir nous plonge dans une angoisse le plus sordide. C'est organique, glauque, cruel, mais définitivement hypnotisant. Et plus vous vous laissez happer par l'ingéniosité des personnages, plus la chute sera terrible. C'est jouissif à lire. Une plongée dans un innocent enfantin qui ne saisit pas l'horreur d'un monde adulte. Ça ne laisse pas indifférent, ça marque de par une beauté sombre qui se dégage de l'œuvre. À ne pas lire avant de dormir, à moins de prévoir un Gaston ou un Astérix pour redescendre de cet ascenseur émotionnel. Les Mésaventuriers de la science de Jim Jourdan et Jolies ténèbres de Vellman et Kerasquet sont à retrouver sur le réseau des médiathèques du QRGA. Bonne lecture et à bientôt.
8: Et ces chroniques sont proposées chaque semaine par Victor Le Guenec depuis les médiathèques de Caylus. Vous pouvez toutes les retrouver, ces chroniques des coups de cœur du réseau des médiathèques en podcast sur notre site cfmradio.fr.
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8: Et après les coups de cœur des médiathèques, la nuit du conte au menu de ce mag 8e édition de cette soirée qui se tiendra ce vendredi du côté de Saint-Antonin-Nobleval avec une flopée de conteurs dont Marco Ménard. Bonjour Marco.
10: Bonjour. La 8e nuit du conte en pays Midi-Quercy. Rendez-vous conte. Hein?
8: Pour tout public, ados, adultes, enfants et puis après minuit, public averti.
10: Oui, voilà, après minuit, on donne des histoires coquines ou des histoires, des fois, un peu plus compliquées, on va dire. Mais on commence à 18h pour les enfants. Il y aura une randonnée contée, une petite balade contée. Après, c'est l'auberge espagnole, donc on vous invite à amener vos plats, amener vos couverts. On fournit un peu de bricole à boire. Et puis, voilà, c'est parti pour toute la nuit, enfin, jusqu'à ce que bien, les gens soient épuisés. En général, on dure quand même jusqu'à 3h et quelques du matin.
8: Qui ça, on, Marco?
10: Eh bien, tous ceux qui sont là, c'est-à-dire la flopée de compteurs, comme vous dites, hein, je crois qu'une bonne douzaine, et le public, c'est-à-dire souvent une bonne centaine qui nous suivent depuis un moment. Et c'est vrai qu'à 3h du matin, il y en a quelques-uns qui sont partis, mais il y a toujours une bonne, une bonne bande prête à écouter encore des histoires.
8: Et alors chacun prend la parole à son tour, chaque conteur a une histoire et vous tournez le bâton de parole comme ça, ou il y a des interactions,
10: il y a de tout.
8: Plus préparé.
10: Il y a de tout. Chaque année, on dit, on va faire plein d'interactions. Mais souvent, on n'a pas le temps de les préparer. Mais il y en a quelques-unes quand même qui sont prévues. Et puis, de toute façon, c'est, comment dire, le cadre déjà. C'est au-dessus de Saint-Antonin, c'est au niveau du cirque de Beaune, un endroit, un jardin en fait, au bord de la forêt. Vraiment, on est bien, on est sous les arbres. Et là, il y a une espèce de magie qui opère forcément quand on est à l'extérieur, qu'il y a un bel éclairage, qu'on est installé. On entend les cigales qui sont en train de se calmer, c'est le début de la soirée. Et là, les histoires commencent comme ça, c'est merveilleux. Voilà, c'est vrai, on peut, si on le souhaite, somnoler en s'allongeant tranquillement. On peut, si on le souhaite, aller faire un tour, si on en a assez entendu, pour réfléchir à une histoire dans les bois. On revient, la lune nous éclaire, on boit un petit chai, on écoute une nouvelle histoire, une nouvelle conteuse, un nouveau conteur. Bref. C'est le paradis, le 31 juillet 2026, au Jardin des Simples, route de Montricou, à Saint-Antonin, Nobleval.
8: C'est à prix libre, on n'a pas besoin de s'inscrire, mais pour le trouver, ce Jardin des Simples, j'espère que c'est fléché.
10: Oui, ce sera bien fléché, il suffit d'aller en haut de Saint-Antonin, au cirque de Beaune, de tourner sur votre droite vers la route de Montricou. Et là, au tout début de cette route de Montricou, sur la gauche, il y aura un grand panneau Nuit du Conte.
8: La 8e édition de cette Nuit du Conte en Pays Médicercy, qui est organisée par vous tous, soutenue par pas grand monde. C'est vraiment une initiative de copains conteurs, quoi.
10: Oui, parce que, bien sûr, on est très nombreux. Alors, on fait circuler un petit chapeau pour payer les frais d'hiver. Notamment, on essaye quand même de payer les techniciens qui travaillent vraiment. Non pas que nous, en tant que compteurs, on ne travaille pas, mais enfin, on s'amuse beaucoup et on a choisi de faire ça pour le plaisir du partage des histoires, de la parole.
8: À partir de 18h, pour les enfants, 21h tout public, et vers 22h30, là c'est plutôt pour les adultes, avec après minuit, public averti, attention, venez avec vos couverts, avec un plat à partager, il est mentionné sur l'affiche de cette 8e nuit du conte.
10: Lampe de poche, une petite couverture au cas où la nuit soit fraîche, et puis voilà.
8: Et merci de garder chat, chien, puce et éléphant à la maison. C'est sur la route de Montricou au Jardin des Simples, c'est là, c'est ce vendredi, avec vos 11 autres copains conteurs. Marco Bénard, merci beaucoup et à vendredi.
10: À vendredi.

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1: De retour dans ce mag, on vous propose le marché des potiers de Keylus, 33e édition de l'association L'Atelier. Ce sera le 14 et le 15 août. Une quarantaine d'exposants sont réunis par l'association L'Atelier. Et pour nous détailler tout le programme, on est avec Olivier Gentilin. Bonjour.
2: Bonjour.
1: Et Betty Priva, bonjour.
3: Bonjour.
1: Pour donc l'association L'Atelier qui a initié cette manifestation il y a donc 33 ans déjà. Vous avez doublé déjà vos dates il y a quelques années. Et puis vous remplissez toujours autant cette cité médiévale.
2: Oui, alors bon, 33 ans, ça ne fait pas 33 ans que l'atelier l'organise. C'est le 33e marché. Nous, on a repris une nouvelle équipe depuis 2015. Donc là, je crois que cette année, ce sera notre 12e marché. Avec, du coup, la particularité, historiquement, le marché a été sur un jour. Il y a environ 7 ans, on a décidé de le passer sur 2 jours. Donc voilà, pourquoi maintenant c'est le 14 et le 15 août. Voilà, sachant qu'avant c'était que le 15 août. On a voulu le passer sur 2 jours parce que le marché était de plus en plus fréquenté. On s'est rendu compte que sur une journée, en fait, c'était très agréable. Il y avait une quantité de gens absolument incroyable. Mais en même temps, du coup, des fois presque un petit peu trop sur cette place-là, le Keylus, on peut pas tellement pousser les murs. Donc du coup, on s'est dit, mais on va passer sur 2 jours. Ça va nous permettre d'étaler un petit peu les visiteurs. Et du coup, on est très content de ce résultat parce que non seulement, effectivement, ça nous permet d'étaler sur 2 jours le marché, mais aussi de pouvoir faire venir des céramistes de plus loin, voilà, qui ne venaient pas pour une seule journée et qui maintenant viennent parce que c'est sur 2 jours et du coup, c'est plus intéressant pour eux par rapport aux frais qu'ils peuvent engager sur le fait de venir. Voilà.
1: On a de tout, hein, de toutes les techniques, de tous les objets possibles et imaginables.
3: Oui, le marché est très varié. On y veille particulièrement au moment de la sélection. Il faut dire que cette année, on a reçu particulièrement beaucoup de demandes, plus de 150 candidatures. Voilà, donc c'est toujours très difficile d'en sélectionner 40. Mais on va avoir un petit peu de tout, de la céramique utilitaire, de la décoration, de la sculpture. Voilà. Et dans notre sélection, justement, on veille à ce que toutes les techniques et tous les motifs sont représentés.
1: Alors, en termes d'émaillage, je pense au raccout, à la porcelaine, à la céramique, je sais pas, je mets des mots au pif.
2: Ben, par rapport à la matière, c'est vrai que, voilà, comme on dit, ça c'est toujours quelque chose où on veille à ce qu'il y ait une représentation sur les exposants, autant du travail, autant de la matière. Que ce soit du grès ou de la porcelaine, sur les techniques, que ce soit du tourné, que ce soit de la plaque, que ce soit du décoratif ou que ce soit de l'utilitaire. En fait, on veille à avoir une grande diversité. J'oubliais les bijoux aussi, par exemple, qui sont aussi une particularité de la céramique. Et voilà.
1: Il y a même des flûtes.
2: Oui, il y avait une année où on avait des instruments de musique, effectivement, en céramique, voilà, qui ont leur particularité. C'est ce qui est intéressant, d'ailleurs, d'avoir des particularités. Après, c'est vrai qu'on essaye d'être, suivant le nombre de dossiers, le nombre de représentations de techniques ou de matériaux, on essaye d'avoir une logique quant à la quantité de céramistes sélectionnés, par exemple des bijoux. Si on a 4-5 dossiers, on va en prendre un ou deux, parce que voilà, on sait que ça sert à rien déjà de trop les mettre en concurrence. Et voilà, donc on fait attention à ça, par exemple tout ce qui est terre sigillée. Pareil, on essaye de prendre, même si c'est une technique qui est un petit peu plus en vogue, on essaye d'avoir 4 représentations maximum, quoi. Mais voilà, plutôt amener de la diversité que de sélectionner que ce qui nous plairait aussi, quoi, parce que Donc voilà, c'est aussi la sélection, c'est un petit peu la difficulté, c'est aussi apprendre à reconnaître les techniques. C'est pour ça aussi que l'association, il y a beaucoup de céramistes, il y a des amateurs aussi, mais beaucoup de céramistes qui peuvent éclairer chacun sur une technique particulière. Donc on peut ne pas aimer une céramique, mais reconnaître une vraie particularité technique, et du coup ça c'est intéressant.
1: Alors la céramique c'est quand c'est façonné, sculpté à la main, et potier c'est quand c'est tourné.
3: Il y a une différence très franche, mais c'est vrai qu'effectivement on parle de potier quand la technique c'est le tour, quand la céramique est faite au tour, et de façon plus générale pour tout ce qui touche à l'utilitaire, on va parler souvent de potier, et on va utiliser un peu plus le terme de céramiste quand on va parler de céramique décorative ou de la sculpture. Voilà.
1: Un potier à Quélus, il y en a un depuis 3 générations, c'est la Hulotte, hein, juste à côté de chez vous. C'est là que l'idée est partie, le marché des potiers.
2: C'est le père de Jean-Baptiste, qui est actuellement installé là sur Quélus, c'est son père qui a l'initiative du marché des potiers, qui était sous une association qui s'appelle TNSO. Et ils ont organisé les premiers marchés de potiers de Quélus, et depuis, ça n'a cessé, en fait.
1: On peut venir donc sur 2 jours, le 14 et le 15 août, pour ce marché des potiers de l'association L'Atelier, donc à Quélus, là. On a de quoi y passer les 2 jours, parce que quand on a fait le tour des cruches, des colliers et des fêtes de toit, qu'est-ce qu'on...
2: En fait, justement, je crois que l'intérêt, souvent même... Alors, on amène des animations, voilà, pour que déjà pour amener quelque chose d'un petit peu festif. On organise des ateliers enfants. Ça, c'est très bien, parce que souvent, les parents, ils viennent, ils amènent les enfants, et puis finalement, il y a des parents qui restent faire de l'initiation avec les enfants. Donc, on fait ça dans la salle de la mairie. C'est un endroit qui est ombragé, et voilà, il y a une équipe, il y a des animateurs qui sont là pour encadrer les enfants et les parents. On fait ça sur les 2 jours. Alors, j'ai plus les horaires tout à fait en tête, mais je trouve
3: que c'est 10h, 13h et 15h, 18h.
2: Voilà. Cette année, en plus, on a amené des petites surprises. Notamment, on veut organiser des battles de tourneurs. Voilà, ça va être des petites, c'est pas des compétitions du tout, mais des petits challenges, on va dire, où on va mettre 3 tours à disposition. On a contacté des céramistes qui viennent exposer sur Quélus. On a eu la réponse sur 4-5 personnes qui étaient plutôt enthousiastes. Donc ces challenges, en fait, bon, encore de... On a plusieurs idées, c'est pas encore complètement défini, mais ça va être par exemple tourner les yeux bandés, ou tourner avec les coudes, ou pendant que quelqu'un tourne, on va lui faire des chatouilles, ou enfin voilà, il y a plusieurs petites idées comme ça pour mettre 3 personnes, où ça va être par exemple tourner le plus haut possible, évidemment avant que ça tombe. Il s'agit pas de performance technique, mais plutôt de challenge. Que ce soit assez rigolo, et puis en même temps qu'on se rende compte que tourner, qu'est-ce que c'est un tour aussi, parce que finalement derrière ça il y a aussi cette découverte pour le public, et du coup on a un sculpteur aussi,
3: voilà. Ensuite aussi on va accueillir un artiste, hein, qui s'appelle Wouta, qui pendant 2 jours va sculpter une sculpture en terre éphémère, voilà.
2: Et du coup, on a un sculpteur aussi.
3: Voilà. Ensuite, aussi, on va accueillir un artiste qui s'appelle Wouta, qui pendant 2 jours va sculpter

0: visite de ce village médiéval, faire un tour par la guinguette du lac et puis découvrir tout ce qui nous sera proposé pour cette donc 33e édition.
1: Il y aura de la restauration sur place, évidemment, les restaurants qui sont présents sur Caylus. Après, voilà, on essaie de tout faire pour que, justement, pour que les gens restent. Et on se rend compte aussi souvent que c'est très intéressant de faire plusieurs fois le tour parce qu'on voit pas, on a l'impression de voir des choses, mais jamais dans le détail. Et on a beaucoup de visiteurs qui aiment venir et qui aiment tourner et revoir des choses, discuter avec les céramistes. C'est aussi pour ça qu'on ne dépasse pas 40, c'est vraiment le maximum. Souvent, on était à 36, cette année, on est monté à 40 exposants. On ne veut pas faire plus pour qu'il y ait de la fluidité, que les gens puissent prendre le temps de discuter un petit peu avec les céramistes et que ce soit une journée où on peut flâner et on ne vient pas juste faire ses courses.
0: C'est pour ça que c'est bien d'avoir fait passer sur deux jours, parce qu'on était un peu serré quoi, sur place.
1: Oui.
0: Oui. Et bien, on se retrouve là-bas, à Caylus, donc le 14 et 15 août. Un grand merci.
1: Voilà, merci.
0: Merci, Olivier Gentilin, Betty Priva pour l'association L'Atelier. Un grand merci aussi à vous, à tous, de nous avoir suivis tout au long d'un mag qui sera, comme d'habitude, rediffusé à 18h et à 21h et que vous pourrez, comme de coutume, réentendre en podcast sur notre site internet cfmradio.fr. La suite, c'est depuis CFM Montauban, le mag de Rémi. Ce sera juste après les infos pour maintenant. 1, 2, 3.

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1: Bonjour à tous. Il avait quitté les Bleus sur un carton rouge il y a 20 ans. Il est de retour sur le banc, c'est officiel. Zinedine Zidane est le nouveau sélectionneur de l'équipe de France. Le président de la Fédération française de football, Philippe Diallo, vient de l'annoncer lors de la conférence de presse de présentation du nouveau sélectionneur. Après 14 ans de Didier Deschamps et 5 ans après son départ du Real Madrid, Zinedine Zidane est donc nommé pour le poste qu'il attendait depuis plusieurs années et c'est un rêve pour lui.
2: Aujourd'hui, pour moi, c'est juste une continuité. Quelque part un rêve. J'ai eu des propositions pendant ces 4-5 ans pour reprendre un club et je les ai toutes refusées pour l'équipe de France. Après mon expérience avec le Real Madrid, c'était la seule chose que je voulais faire, c'est entraîner cette équipe de France. Je l'ai connu gamin, j'ai commencé minime, j'ai franchi toutes les étapes jusqu'à arriver à la sélection A, qui est le summum. Aujourd'hui, j'ai l'opportunité d'être le sélectionneur de cette équipe et je vais tout donner pour que cette équipe continue à gagner. C'est la seule chose qui m'anime, travailler pour cette équipe, c'est pour qu'elle continue à gagner.
1: Zinedine Zidane disposera de 2 mois pour préparer son premier rendez-vous officiel prévu le 25 septembre face à la Turquie en Ligue des Nations. L'actualité, c'est également 4000 touristes évacués de façon préventive de Lacanau. Ils ont reçu une alerte ce matin de la préfecture de la Gironde alors que le feu lui reste stabilisé mais pas fixé. Et la hausse des températures et un vent plus sec font craindre de possibles reprises. Un incendie qui a des conséquences économiques importantes sur la région. Le ministre délégué à l'industrie, Sébastien Martin, doit réunir les acteurs économiques jeudi à Bercy. Cette terrible découverte à Orange, 5 corps de bébés ont été retrouvés au domicile d'un couple dans des cartons. Selon les enquêteurs, la femme a accouché hier d'un enfant en bonne santé à la suite d'un troisième déni de grossesse. Et puis on termine avec un mot de cyclisme, mais la saison n'est pas encore finie pour Tadej Pogacar. 2 jours après son 5e sacre sur le Tour de France, le Slovène est maintenant attendu en Espagne pour la Vuelta. Elle débutera le 22 août prochain. Voilà pour l'essentiel de l'actualité. Excellente journée à tous.
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1: Madame, monsieur, bonjour. Rémi Thoreau est là avec vous pour la prochaine demi-heure. Nous retrouvons aujourd'hui notre série de portraits réalisés dans le cadre du contrat de ville de Montauban. Après Ziano et Léa, Perrine Guyon-Lanabras nous emmène à la rencontre de Morissette, un nouveau témoignage recueilli au cœur des quartiers prioritaires.
2: Moi, ça m'a sauvé le théâtre. Je savais pourquoi je respirais, pourquoi je me levais le matin.
3: On croit connaître Montauban par ses cartes postales, ses places historiques ou ses boulevards animés. Mais la vraie richesse de la ville se cache là où le quotidien s'écrit. Au cœur de ses quartiers et à travers le regard de ceux qui les font vivre. Les quartiers prioritaires abritent des histoires, des projets et des parcours de vie qui méritent d'être racontés, loin des clichés par celles et ceux qui les font vibrer au quotidien. Je retrouve Morissette, 57 ans, devant le théâtre Olympe de Gouges. C'est ici que nous nous abriterons de la canicule. Un lieu de rendez-vous qui prend tout son sens lorsque Morissette me parle de son rapport à la culture et à sa transmission. Morissette a 1000 casquettes, aussi bien dans sa famille qu'au quartier ou sur les planches d'un théâtre. Son histoire nous embarque dans un monde où l'art se lie au patrimoine, mais aussi aux multiples rencontres qui peuvent changer la trajectoire d'une vie.
2: Je suis née à Montauban, rue de la Résistance, en plein centre-ville, là, juste à côté. Et mes parents sont venus s'établir à Montauban, il y a maintenant des années, donc voilà. Papa est descendu d'un train et il a vu qu'il y avait des grues. Et il s'est dit, voilà, ben là, ça doit. Il doit y avoir du travail. Donc voilà, papa et maman se sont installés à Montauban.
3: Et tes parents, ils viennent d'où à l'origine?
2: Alors, mon papa et ma maman sont d'origine algérienne. Papa, Pensona, mais Kabila, parce que j'ai perdu mon papa il y a 2 ans. Et maman elle est de Constantine. Mais mes parents ont combattu avec la France, donc ce qui amène une histoire. Je suis fille de Harki. Voilà.
3: Et ce sont des choses qui t'impactent aujourd'hui? Est-ce que c'est un patrimoine que tu revendiques? Comment tu vis avec toutes ces origines?
2: C'est une belle question. En fait, qui m'impacte? On ne peut pas dire que... Forcément, j'ai une histoire. J'ai une histoire avec la France et on a une histoire aussi avec le bled. Voilà, même si nous on connaît plus la France parce que nos parents, voilà, ils sont partis en 62, on les a mis dans des camps, c'est une histoire. Et même malgré tout ça, malgré les camps, on a pu, grâce à ma mère, qui a eu une grande intelligence, qui n'a pas eu la chance d'aller à l'école parce que c'était une femme, durant la guerre aussi, elle nous a acheté des livres, parce que des livres pour elle c'était la culture. Et à partir de là, elle m'a permis de rentrer dans un univers qui était la lecture. Je veux quand même parler qu'à l'âge de 15 ans, à l'école, à Ville-Bourbon, mon histoire commence à Ville-Bourbon, au collège Ville-Bourbon, j'ai eu la chance de tomber sur un prof qui était excellent, qui s'appelait M. Jean-Claude Trouillet, qui a impulsé beaucoup de choses à Montauban, qui a créé surtout la première radio libre, faite par des collégiens dans un bahut, dans un lycée. Et à chaque moment, on avait tous des interviews. Bon, moi, j'étais chargée des interviews, un peu comme toi. Voilà, d'aller voir les artistes, de leur poser des questions. Il nous a donné l'envie de communiquer. L'envie de découvrir. Et parce que Radio Récré, c'était 98.8 de la bande FM. Et c'était une radio faite que par des élèves. On a eu la chance de faire le plateau de Michel Pollack, Droit de réponse. On a fait des complexes à l'époque, des duplex avec l'Australie. On a rencontré beaucoup d'artistes, ce qui m'a permis, moi, par la suite, en fait, de sentir inconsciemment que, au tout début, en fait, je faisais les choses de manière, et puis tout s'est relié petit à petit. Et après la radio, j'ai eu la chance de rencontrer, alors que j'avais pas une bonne note, donc on m'avait orienté vers plutôt du truc technique, tout ça, au collège. Donc j'avais choisi la section mécanique. Et la même année, je rencontre Jean Durosier, qui va me permettre de faire du théâtre. J'ai commencé à 14 ans avec un simple tuc. Et il me dit, Bichette, tu es faite pour ça. Donc petit à petit, il va me donner des rôles, je vais rencontrer des comédiens, je rencontre donc la famille Ascar Gorta, voilà, toute cette famille. D'où l'importance, voilà, que mon frère me disait, il faut que tu les rencontres, il faut que tu les rencontres. Et la vie, il s'est chargée d'elle-même. Donc voilà, j'ai commencé à Montauban avec... Donc j'ai laissé fortement tomber la mécanique, qui n'était pas du tout mon univers. Voilà, et j'ai eu la chance de pouvoir rencontrer des personnes. Je dirais que ma vie, c'est une succession de rencontres, de belles rencontres, de chance, où j'ai beaucoup de gratitude. Je dis beaucoup merci à la vie parce que elle m'a permis de faire ce que j'aimais, être sur une scène et après par la suite transmettre quoi.
3: Ben ça tombe bien que tu parles des théâtres parce que on a décidé donc aujourd'hui de se rencontrer au théâtre aux Lames de Gouges. Est-ce que tu as une histoire particulière avec cet endroit?
2: Oui, le théâtre de Montauban, ça reste une des premières scènes que j'ai faites en tant que professionnelle avec la compagnie du Rosier. Donc j'ai appris à connaître tous les techniciens, les gens de l'accueil. Forcément, tu es de Montauban, tu joues à Montauban. Tu commences à Montauban et tu finis même les spectacles à Montauban. On jouait au théâtre, mais on jouait pas que là, on jouait sur la place nationale. C'était du théâtre populaire en Occitanie, donc dit populaire, quoi. Voilà, du peuple... pour le peuple,
3: et c'était,
2: exactement. Et puis c'était une époque où la télé était présente, mais elle n'envahissait pas les choses comme aujourd'hui, parce que c'est des très bons outils, les réseaux sociaux, tout ça. Mais ça next, ça va trop vite, ça va beaucoup trop vite. Alors qu'à cette époque-là, justement, on a mené avec le monsieur Durosier, Jean Durosier, le théâtre vers les quartiers, vers les cités, vers les gens qui n'avaient pas forcément les moyens d'aller au théâtre. Comme une année à Montauban, il y avait, là, ça tombe bien, il y avait le festival Alors Chante qui aujourd'hui est le festival Montauban en scène, mais moi j'ai connu une époque où il y avait des gens qui étaient très très investis et qui permettaient de donner des places pour aller voir des spectacles. Et vous pouvez pas savoir à quel point ça peut sauver des vies, la culture. Et puis ça ouvre le regard sur un autre univers quand tu viens d'un endroit et qu'on, parce que malheureusement les gens ils nous mettent dans des cases. Voilà, et moi je pense que j'ai jamais voulu être dans une case. Et je pense que par rapport à la première question, par rapport à mon histoire, je pense que justement, c'était voilà, un peu réparer, voilà, maîtriser les rouages de la langue française, c'était important pour moi, la culture. Voilà, parce que ma mère nous disait que c'était, elle nous dit encore que c'est important, la langue française. Et sur ces festivals aussi, justement, je parle du festival Orchin qui a marqué Montauban, qui a vraiment marqué Montauban, parce qu'il y avait tout le peuple de Montauban. On se retrouvait à ce moment-là. Et même les artistes ils avaient entendu que Montauban avait un très très bon public et ils venaient, ils se battaient presque pour venir jouer chez nous. Et c'est vrai qu'on avait cette facilité de pouvoir, parce qu'il y avait une équipe de bénévoles à l'Orchon qui te permettait aussi de rencontrer les gens, quoi. Voilà, j'ai eu beaucoup de chance dans ma vie.

0: tu parles de l'accès à la culture dans les quartiers, donc quelque chose pour laquelle je présume tu milites un peu. Comment as-tu vu cette situation évoluer avec le temps?
1: Disons, moi je suis arrivée dans les quartiers il y a quelques années. Voilà, j'ai été agent de la collectivité aussi. J'ai travaillé pour la ville de Montauban en tant qu'animateur, entre guillemets, avec des outils théâtraux. Voilà, dans l'idée, à l'époque, Madame le maire voulait fédérer les quartiers. Et, voilà, Beau Soleil, Mon Plaisir, c'était un projet vraiment pertinent. On a, au travers de l'association Quartier Est, on a mis beaucoup de choses en place. On a fait que les choses restent pérennes. On a essayé du moins. Et je pense qu'elles le sont aujourd'hui. On a amené beaucoup de fêtes de quartier. Ça s'appelait la fête du soleil, la fête des voisins, les premières fêtes de voisins. On a créé des salons de coiffure, des cours de gym, du loto. Et en fait, dans l'idée, exactement, c'était d'essayer d'investir les habitants. Et que eux portent les projets. Voilà, on a eu l'occasion de faire venir psychiatre de la rime. On essaie d'amener de la musique pour toutes les cultures, parce que c'est notre richesse, cette diversité. Que ça soit en France ou à Montauban, on a une très très grande diversité qui est très très très intéressante. Et donc c'était super bien, c'était super pertinent et je me suis régalé. Toutes ces années, on a fait des choses, que ce soit la fête du soleil, la fête des quartiers, la fête des voisins. On a travaillé en partenariat avec Tacti Collectif aussi, qui sont de Toulouse, Salam au crâne. On a fait venir le cabaret de la citoyenneté. On a fait beaucoup de choses dans les quartiers. Et voilà, moi j'aime bien fédérer. Moi je suis quelqu'un qui fédère.
0: Et à l'heure actuelle, est-ce que d'un coup tu vis seul? Qu'est-ce que tu fais aujourd'hui de la vie? Puisque tu me parles beaucoup de cohésion, de monde, tout ça, est-ce que peut-être tu vis avec ta famille dont tu me parlais tout à l'heure ou pas du tout?
1: Non, je bien sûr, je vois ma famille, c'est une évidence quoi. Bon, disons que récemment j'ai encore perdu un de mes frères, donc c'est perdre son âme. Donc c'est des périodes quand même qui me marquent et il faut se reconstruire. Mais j'ai la chance quand même d'être entourée. Je baigne dans un milieu artistique. Je chante, du moins j'ai l'honneur d'être invité souvent par Thomas Fetterman de la Caravane Passe, qui m'a permis voilà, de maintenir un certain flow dans les moments où j'avais un peu perdu, comment dire, où tout est en phase de reconstruction. Ouais. Parce que le chagrin, il faut se remettre, quoi. C'est comme
0: pour
1: si c'est
0: l'étincelle.
1: Exactement. Tant que je suis dans la création, ça en va. J'écris beaucoup. Bon, je peux pas tout donner mes projets, mais récemment, j'ai fait le camion acting à Toulouse, à la halle de la machine. Je voulais pas y aller, en fait, parce que c'était une période difficile dans ma vie que je traversais. Et puis les gens du quartier, justement, qui m'ont dit non, il faut que tu ailles. Il faut que tu ailles. On te met dans le train, tu passes le casting, l'acting, là, et tu reviens. Et en fait, c'est Théo Hernandez qui joue dans les Tuches, qui a monté ce camion acting. Et il se déplace dans toute la France, et j'ai la chance d'avoir été retenu. Bon, chance. J'y suis allé, j'ai créé, j'ai provoqué. J'aide. On dit j'ai de la chance, mais en fait, c'est j'aide la chance. Mm-hmm. J'aide de la chance. Et puis, c'est ces jeunes qui m'ont dit, il faut que tu ailles. Parce que j'ai dit, arrêtez les gars, j'ai pas le moral, je vais pas aller acter à Toulouse, faire l'aller-retour, ma mère a besoin de moi, tout le monde a besoin. Ils m'ont dit, non, il faut que tu ailles au Soussaï. Parce qu'ils m'appellent au Soussaï, les jeunes de quartier. Faut le savoir.
0: Ça veut dire quoi?
1: En fait, un jour, j'ai compris pourquoi ils m'appellent au Soussaï. Parce qu'en fait, il y avait une petite fille, il y avait un gars qui lui avait volé son vélo. Et elle pleurait. Et j'ai dit, qu'est-ce qu'il y a encore? Elle me dit, un pleurant, elle me dit, non, Soussaï, il m'a volé mon vélo. J'ai dit, qui? Il me dit, lui, il passe juste devant moi. J'ai dit, toi, viens là. Et la petite fille, elle marchait. Elle tenait sa petite soeur, elle lui dit, tu sais pourquoi on l'appelle non Soussaï? Parce qu'elle règle toujours les Soussaï. Ça veut dire que je règle les soucis. C'est extraordinaire. Ils m'ont donné cette appellation d'origine contrôlée, non Soussaï.
0: En tout cas, quelque chose que je constate durant ce portrait, c'est que tu manies les mots quand même. Tu parles beaucoup des mots et de leur poids. Et ça tombe bien parce qu'un petit peu plus tôt dans cette interview, tu m'as parlé de la radio.
1: Oui.
0: Et je sais que tu as envie d'en parler, tu me l'as dit un petit peu en off. Est-ce que tu peux me raconter un peu ce que tu as vécu à travers l'expérience de la radio?
1: En fait, tu es dans un collège. Parce que quand tu es au collège, tu ne sais pas ce que tu vas faire en fait dans la vie. On te demande de réfléchir en troisième à ce que tu as envie de faire, mais en vrai, tu ne le sais pas. Parce qu'on se découvre toute une vie, même des fois à 30 ans, on ne sait pas qu'est-ce qu'on a envie de faire, des fois à 40 ans, à 50 ans. Mais la radio, ça reste, pour moi, ça a matché, quoi, la radio. Quand Jean-Claude Rouillet m'a dit, tu vas t'occuper des interviews des artistes, bon, ben, j'ai dit, ok, quoi, Francis Cabrel, Marc Lavoine, voilà, il y avait la Foire Exposition à l'époque, donc pour te dire à quel point ça remonte, les artistes venaient à la Foire Exposition. Et donc, j'étais chargée, moi, de ces interviews, quoi. Et ça m'a amené ce que je suis aujourd'hui. Ça m'a aidé à avoir cette communication pour après, ensuite, tomber sur le théâtre. J'ai eu la chance de jouer au musée avec les femmes de quartier, dans des femmes voilées qui jouent au musée. C'est magnifique. C'est magnifique. J'ai joué avec des enfants de campagne, j'ai joué avec des enfants des quartiers, j'ai joué avec des jeunes dont personne ne voulait. On a joué avec le père du Rosier, on a joué dans les prisons. On a joué partout où on pouvait amener la culture, on l'a amené. Et puis si on arrive à sauver que deux, trois personnes à travers la culture, ben c'est merveilleux.
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0: Une personne est revenue plusieurs fois dans le récit de Morissette, c'est sa mère. Une véritable source d'inspiration pour elle. C'est d'ailleurs de sa mère qu'elle semble tenir sa ténacité et cette rage de vivre face aux épreuves. Est-ce que tu te sens de me parler un petit peu de ta maman?
1: Ah, ma maman. Ma maman, c'est une femme courageuse. J'ai jamais entendu dire ma mère du mal de qui que ce soit. Ma mère nous a toujours dit, quand on était enfant, qu'on galérait. Du moins, nous, on ne le ressentait pas, mais bon, mon papa, il était manœuvre, quoi. Quand ils sont arrivés, ils n'avaient pas grand-chose. Ils ont commencé avec une bougie et un matelas. Voilà. Ma mère, il faudrait plus de 5 minutes pour parler de ma mère et de mon père. Ma mère, elle n'a pas de chambre, elle se bat, elle dialyse 3 fois par semaine. Elle vient de perdre consécutivement beaucoup de ses enfants. Mais c'est quelqu'un de courageux. Moi, j'ai commencé à croire vraiment en Dieu quand je l'ai vu lever les deux mains comme ça, en parlant à Dieu et lui dit merci de m'avoir donné mon fils, mes enfants et de me les avoir repris. Maman est quelqu'un qui a un courage extraordinaire, qui nous a appris à être honnête, droit dans nos bottes, à ne pas mentir. Et papa, lui, m'a dit, tu veux faire du théâtre, vas-y. Parce qu'il avait compris qu'enfermer un oiseau. Il disait à ma mère, si tu l'enfermes dans une cage, le jour où il trouvera la porte ouverte, elle ne reviendra pas. Alors que si tu la laisses faire, fais-lui confiance. Et aujourd'hui, bonjour, ça va?
3: Oui, ça va, mais j'oublie ça.
1: Oui, d'accord. Et donc voilà, c'est le théâtre de Montauban. C'est des gens que je connais. Et encore, on revient toujours à Montauban.
0: Et toutes ces choses que tes parents ont pu te transmettre, est-ce que toi, tu as eu l'occasion de le transmettre à des enfants, à tes enfants ou
1: non,
0: pas
1: aux enfants du quartier.
0: Ouais.
1: Aux enfants du quartier, aux enfants des villes, à des amis même. J'ai des amis qui me disent, c'est incroyable. Hier, j'ai rencontré un pote au bord de l'eau. Il avait vraiment pas le moral. C'était un gars qui riait énormément, qui a vécu aussi beaucoup de choses. Et je lui ai dit, il faut que tu croies en tes rêves. N'attends pas que les autres te disent oui, qu'ils valident. C'est à toi de valider ton truc. Moi, j'ai envie de vivre, j'ai envie de créer, j'ai envie d'être sur une scène, j'ai envie de chanter, j'ai envie de jouer, j'ai envie d'exulter toutes ces choses aussi qui sont en moi. Parce que je suis encore, c'est récent, hein, la perte de mon frère, ça date qu'il y a 42 jours. Mais j'essaie d'être debout. Puis je regarde ma mère et je me dis, elle se bat, elle se bat. Je ne pourrais jamais avoir plus de chagrin que ma maman. J'ai reçu beaucoup d'amour ces derniers temps. Les gens m'ont témoigné beaucoup d'amour. Donc d'être avec des gens pleins d'amour et bienveillants. Mais c'était justement sur un moment de création. On reste toujours dans la création. Les artistes sont de belles âmes aussi. Parce que je pense que si tu triches sur un plateau, ça se voit tout de suite. Et il faut être soi-même.
4: Oh,
1: et puis on parlait de l'animation.
4: Ah.
1: Elle, ça a été un référent aussi pour moi. Ah. La chance que j'ai rencontrée sur l'animation. J'en ai parlé de l'animation,
4: oui,
1: dans le quartier et tout ça. Elle, c'était Fourneuve, les enfants de
4: oui,
1: Fourneuve.
4: Ouais.
1: Voilà. J'en ai parlé tout à l'heure.
4: Ah, oui.
1: L'animation, de tout ce que j'ai fait. Voilà, le théâtre de Montauban. Bonjour, monsieur le technicien.
0: Voilà. Alors raconte-moi un peu, on est où là?
1: On est au théâtre Montauban. Donc voilà, t'as la scène, t'as le plateau, ce qu'on appelle le plateau. Et là, t'as le côté public, t'as les balcons. Et il est magnifique, ce théâtre. À l'époque, je me rappelle, quand on jouait une année, ils avaient mis plein de miroirs comme ça, sur les côtés, côté cour, côté jardin, côté public. Et je m'étais vue en train de jouer. J'ai horreur de ça, de me voir en train de... Voilà, j'aime pas me regarder.
0: Tu sors du personnage un peu, en fait.
1: Ça perturbe.
0: Ouais.
1: C'est très perturbateur. Donc voilà, quoi. Mais j'ai fait beaucoup de spectacles ici. On a joué la maison de Bernard d'Alba... avec la compagnie du Rosy. J'ai fait du Coltès, beaucoup de Coltès. Je pense qu'on a fait Valère Novarina à Rythmie, c'était parce qu'il y a une autre salle à Montauban qui s'appelle Rythmie. On avait joué avec je me rappelle même plus le metteur en scène, c'est grave, mais Montauban dans ce théâtre avec la compagnie du Rosy, mais on a arpenté cette scène dans plusieurs spectacles différents, quoi. On jouait direct à Montauban, dès qu'on jouait, on jouait au théâtre, c'était une évidence, quoi. Tu peux pas habiter Montauban, être comédien et pas jouer dans ton théâtre, dans ta ville, c'est pas possible. Après, on a arpenté les quartiers, comme je te disais tout à l'heure.
0: C'est un peu la classe, quand même, on est dans le théâtre, on peut faire l'interview, oui. On est vraiment
1: on est bien.
0: Devant on est la bien. Scène, quoi.
1: Moi, je me sens bien dans un théâtre, je pourrais rester là, même regarder d'autres acteurs. Bon, ce truc, j'aurais envie d'y aller, hein. Mais je suis bien là, c'est comme si je rentrais à la maison, quoi.
0: Il y a un truc que tu as préféré jouer ? Un style de pièce qui t'a vraiment marqué ?
1: J'aimais beaucoup la comédie. Avec Jean Durosier, il excellait dans tout ce qui était... Il faut savoir que la compagnie Durosier, c'est 120 ans de théâtre, quoi. Ils étaient tous dans le théâtre. Et c'est la rencontre des gens du théâtre avec les gens du cirque, quoi. C'est le théâtre démontable. Et bien sûr, il y a eu des... J'aimais beaucoup jouer les Molières. J'aime beaucoup Molière. Mais j'aime bien aussi le contemporain. J'ai découvert plus tard le contemporain. J'aime bien découvrir même des auteurs que... Des fois, tu crois que t'es pas capable de jouer dans un univers et finalement, tu découvres un metteur en scène qui va savoir te driver, te faire confiance. La confiance est capitale dans ce métier. Ce que j'aime au théâtre, c'est que tu triches pas. Et moi, je suis dans la vie quelqu'un qui ne triche pas. Après, j'ai appris, quand je pouvais pas toujours vivre de mon métier, à mettre des casquettes et à jouer des rôles. Ben, en fait, j'ai toujours joué des rôles. Là, je jouais des rôles de la femme de ménage, de l'animatrice. Mais bon, pas qu'animateur non plus, tu peux pas tricher. Animarie, ça veut dire mettre en vie. Donc, tu peux pas tricher. Mais quand je devais faire des travails... comme tout le monde, genre aller à l'usine. Là, je jouais mon plus beau personnage d'ouvrière d'usine. Mais le seul endroit où vraiment je me reconnais, où je pourrais rester des jours, des nuits à répéter, c'est le théâtre. Mais moi, je pars du principe, il faut faire les choses sérieusement, sans se prendre au sérieux. À partir de là, tout est possible.
2: Et depuis lors, je me sens vivre parce que je t'aime. Et depuis lors,
0: le prochain gros projet de Morissette, c'est l'écriture de son parcours de vie sous forme de livre. Elle compte ainsi rendre hommage aux personnes qui l'ont aidée et aimée, à l'image de ses parents. Le théâtre est à l'image de la vie de Morissette, un précieux espace de liberté où les frontières et les problèmes s'effacent pour ne laisser entrevoir que ce qui est vraiment important, le moment présent.
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1: Saviez-vous qu'il était possible de faire de la péniche à Montauban? La compagnie fluviale du Midi, basée à Port-Canal, propose toutes sortes de croisières adaptées aux petits comme aux grands. Dégustation sur l'eau, balade au coucher du soleil ou encore initiation. De 9h à 19h, vous pourrez découvrir tous les jours une nouvelle manière de naviguer sur le Tarn. Nicolas Perrier, gérant et capitaine de la compagnie fluviale du Midi.
2: Avec l'Olympe, le Gaïa et le Daphné, on a des navigations tous les jours de la semaine pendant les vacances scolaires et estivales. Donc, tous les bateaux ne naviguent pas tous les jours, mais tous les jours, on propose quelque chose, que ce soit une croisière commentée, une croisière apéritive ou gourmande. On fait des balades qui durent généralement entre 2 et 3 heures. On accueille jusqu'à 12 passagers. Et puis on fait aussi d'autres programmes un peu plus élaborés sur le canal qui peuvent aller jusqu'à 5 jours avec des excursions à terre et tout ça. Donc là, c'est un vrai travail de péniche hôtel, c'est autre chose.
1: Plus qu'une proposition touristique, la compagnie cherche aussi à revendiquer Montauban comme destination fluviale unique.
2: Pour nous, la saison ne dure que du 15 juillet au 15 août. C'est extrêmement court. Donc voilà, il faut vraiment faire un gros travail d'information et de marketing pour que les gens de passage aient conscience de tout ce qu'on a à offrir en termes d'expérience fluviale, de navigation, pour les plus petits comme pour les plus grands, sur de la balade commentée, sur de l'initiation, on fait piloter les petits, ou que ce soit pour des croisières conviviales avec apéritif ou repas au coucher du soleil. Voilà, pour cet été vraiment, on a mis le paquet pour avoir de belles expériences à chaque fois que les températures le permettent.
1: La compagnie fluviale du Midi propose ses départs tous les jours depuis Port-Canal à Montauban. Les plannings des traversées, les tarifs et les réservations sont accessibles sur le site compagniefluviale.com ou par téléphone au 05 82 81 15 15.
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1: Bonjour tout le monde, il est 14h tout rond. Vous êtes bien sur CFM Radio cet après-midi en musique et en goguette sur le Tarn. Le Tarn et Garonne, le Lot et l'Aveyron pour prendre des nouvelles de ce qui se passe par chez nous. C'est pas tous les jours facile, mais on vous espère le cœur léger, au frais. Zéro éco-anxiété. CFM Radio de la musique, oui. Louise Tomlinson, un peu

0: C'était Talisco CFM avec Eric Clapton, ou Zaoui pour la suite de la playlist. Et puis sur le Tarn, dans une dizaine de minutes, on sera avec la compagnie fluviale du Midi qui propose des traversées du Tarn tous les jours de l'été en péniche à Montauban, dans une dizaine de minutes, pour notre prochain coup de projecteur.
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0: Tone et Jet, direction Montauban sur CFM Radio. Vous nous y écoutez sur le 101.2 et Montauban comme destination fluviale unique dans le coup de projecteur du jour de Perrine.
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2: Saviez-vous qu'il était possible de faire de la péniche à Montauban? La compagnie fluviale du Midi, basée à Port-Canal, propose toutes sortes de croisières adaptées aux petits comme aux grands. Dégustation sur l'eau, balade au coucher du soleil ou encore initiation. De 9h à 19h, vous pourrez découvrir tous les jours une nouvelle manière de naviguer sur le Tarn. Nicolas Perrier, gérant et capitaine de la compagnie fluviale du Midi.
3: Avec l'Olympe, le Gaïa et le Daphné, on a des navigations tous les jours de la semaine pendant les vacances scolaires et estivales. Donc, tous les bateaux ne naviguent pas tous les jours, mais tous les jours, on propose quelque chose, que ce soit une croisière commentée, une croisière apéritive ou gourmande. On fait des balades qui durent généralement entre 2 et 3 heures. On accueille jusqu'à 12 passagers. Et puis on fait aussi d'autres programmes un peu plus élaborés sur le canal qui peuvent aller jusqu'à 5 jours avec des excursions à terre et tout ça. Donc là, c'est un vrai travail de péniche hôtel, c'est autre chose.
2: Plus qu'une proposition touristique, la compagnie cherche aussi à revendiquer Montauban comme destination fluviale unique.
3: Pour nous, la saison ne dure que du 15 juillet au 15 août. C'est extrêmement court. Donc voilà, il faut vraiment faire un gros travail d'information et de marketing pour que les gens de passage aient conscience de tout ce qu'on a à offrir en termes d'expérience fluviale, de navigation, pour les plus petits comme pour les plus grands, sur de la balade commentée, sur de l'initiation, on fait piloter les petits, ou que ce soit pour des croisières conviviales avec apéritif ou repas au coucher du soleil. Voilà, pour cet été vraiment, on a mis le paquet pour avoir de belles expériences à chaque fois que les températures le permettent.
2: La compagnie fluviale du Midi propose ses départs tous les jours depuis Port-Canal à Montauban. Les plannings des traversées, les tarifs et les réservations sont accessibles sur le site compagniefluviale.com ou par téléphone au 05 82 81 15 15.
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0: Make Sense, Wake Up, CFM avec Generation, Travis ou Nirvana, ou depuis Cornes sur Ciel, on vous proposera de profiter de la cité médiévale de Cordes en nocturne. C'est possible jusqu'à fin août, on y fera le détour dans un petit peu plus de 5 minutes sur CFM Radio, dans notre prochain coup de projecteur. Ne changez rien.
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0: Cosette dans le Tarn. Faites donc le détour par Cortes-sur-Ciel. Des visites en nocturne, c'est possible. C'est le coup de projecteur du jour de Nina, CFM Yé, Cortes-sur-Ciel.
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2: Les nocturnes cordaises reviennent à Cortes-sur-Ciel dans le nord du Tarn. Tous les mardis jusqu'au 25 août à partir de 18h30, vous trouverez de l'artisanat, des produits du terroir, de quoi vous restaurer et des animations concerts. C'est organisé par la Guilde, c'est l'association des acteurs économiques du Cordais et du Causse. Axel Bertrand.
3: Alors on est vraiment sur un marché mixte. On a des gens très locaux, on a un éleveur local qui est Damien Cabrit, qui nous régale avec des grillades, des burgers. On a aussi Antoine qui a passé quelques années au Texas et donc il nous a ramené les filochés de porc et les ribs à la texane. On a quelqu'un qui fait des frites au feu de bois. À partir du 11 août, on aura aussi quelqu'un qui s'occupe de faire plutôt de la cuisine végétale. L'idée étant de satisfaire à toutes les envies et tous les régimes. Il y a aussi du sucré. Donc, il y a un stand de crêpes et glaces.
2: Ça, c'est toi, c'est derrière la crêpière, c'est ça?
3: C'est ça, tout à fait. Et il y a aussi donc la buvette. Donc, toutes les recettes qui sont faites à la buvette sont pour l'association de la Guilde. Parce que la Guilde, elle est là pour fédérer et de soutenir les acteurs économiques en les représentant notamment auprès de la mairie, de la communauté de communes, des chambres consulaires et autres institutions. Mais elle est aussi là pour créer des événements et de l'animation toute l'année. L'hiver dernier, nous avons fait la fête de la soupe, nous avons aussi co-organisé le vide-grenier. L'idée étant que la Guilde est là pour essayer d'être moteur et fédératrice avec les acteurs économiques, pas que les commerçants, pas que les artistes. On a aussi dans nos adhérents des gens qui ne sont pas des professionnels, qui ont juste envie de donner leur temps et leur énergie.
2: Rendez-vous tous les mardis soirs jusqu'à fin août pour les nocturnes cordaises à Cortes-sur-Ciel. Certaines dates sont co-organisées avec la Maison de Pays. Et pour proposer votre stand, vous pouvez contacter le salon de thé La Théière Folle à Cortes-sur-Ciel.
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1: 15h exactement, CFM Radio en musique encore, avec Voyou, Frank Walker Soul, avec un peu d'opéra bouffé, opérette, Orphée aux Enfers, et proposé dans le cadre du 30e festival des châteaux de Bruniquel dans le Tarn-et-Garonne. La première des dates, c'est là, c'est ce jeudi, et on ira surplomber les gorges de l'Aveyron dans ces châteaux, dans notre prochain coup de projecteur, dans un gros quart d'heure.
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0: Jean-Louis Aubert, merveille. Vous aurez aussi Taylor Swift et George Overkill si vous restez bien confortablement installé sur CFM Radio. Et dans 10 minutes, direction le Tarn-et-Garonne au château de Bruniquel qui accueille la 30e édition du festival Les Châteaux de Bruniquel, opéra bouffe d'Offenbach et Orphée aux Enfers nous est proposé dans le décor naturel de ces châteaux dès ce jeudi. Prochain coup de projecteur avec le metteur en scène dans 10 minutes.
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1: Surplombant les gorges de l'Aveyron, les châteaux de Bruniquel accueillent dès jeudi et jusqu'au 9 août la 30e édition du festival Opéra Bouffe d'Offenbach. Une cinquantaine de professionnels et bénévoles au plateau pour Orphée aux Enfers et une mise en scène de Franck Thaison à l'initiative de ce festival pour la compagnie La Tour de Pruneau.
2: On est dans un lieu qui n'est pas conçu pour faire du théâtre. Donc en fait, c'est là toute la difficulté. C'est-à-dire qu'il faut avoir des structures très particulières que l'on installe. Et tout est un peu compliqué, bien sûr, parce que dans un théâtre, eh bien, tout est équipé. Donc, ça ajoute, bien sûr, de la difficulté pendant la préparation. Et pendant le spectacle aussi, le public peut voir, effectivement, les changements de décor à vue. On a adapté la mise en scène de façon à ce que ce changement de décor soit fait dans une théâtralité permanente. Évidemment, le décor naturel prend toute la place, évidemment, puisque tout l'avantage, effectivement, c'est de monter des pièces dans un décor naturel. On a déjà un décor exceptionnellement beau, que sont la barbacane et les murs du château. Et en fait, les décors que nous construisons et que nous installons au centre de cette pièce, ce sont toujours des décors qui sont un peu accessoires. Alors ça peut être des décors qui font quand même 3 mètres sur 2, mais c'est pas des immenses décors. Le décor en lui-même suffit. Et effectivement, nous avons Richard Ascargorta qui s'occupe aussi des éclairages et qui illumine tout ça, et ce qui fait que en fait on n'a pas besoin de rajouter des décors au décor, puisque le décor est par lui-même superbe, et il suffit d'ajouter des éléments décors accessoires qui vont donner un sens à l'histoire que l'on raconte.
1: Réservez vos places pour le festival des châteaux de Bruniquel, Orphée aux Enfers, à voir dès jeudi jusqu'au 9 août sur le site bruniquelof.com.
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0: Alléluia. Kero FM Nouveauté, CFM Radio. Il est temps de retrouver Rémi pour l'album de la semaine, le PCV, avec au bout du fil de son téléphone toute cette semaine, Chloé Lang.
1: Bien, Rémi.
2: Pour un PCV ?
1: Bonjour, c'est pour quel pays ?
3: PCV. Bonjour.
4: PCV.
2: Ah bon ?
3: C'est-à-dire, vous appelez un PCV ? Pardon ?
2: PCV.
3: Je vous entends très mal, monsieur.
4: PCV.
5: Allô, Chloé Lang, bonjour.
1: Bonjour.
5: Interstice, c'est le titre de l'EP autour duquel nous faisons connaissance cette semaine. Il y a 6 titres. Et c'est un EP qui vient quelques 2 années après un précédent qui s'appelait « Ce que la nuit », c'est ça ?
1: Oui, c'est ça.
5: Est-ce que c'est une sorte de suite ?
1: Ben oui, j'aime bien les penser comme un diptyque, même si ils sont quand même assez différents. Parce que dans le premier EP, déjà c'était le tout premier EP que je sortais de mes chansons, et il y avait un côté très très dans ma bulle, très comme si j'avais composé un peu tout dans ma chambre, c'était assez minimaliste. Et avec ce deuxième, j'avais un peu envie d'exploser les murs de ma chambre, quoi. C'était un peu ça l'idée, donc avoir un peu plus de rythmique, un peu plus de... prendre un peu plus d'ampleur, et même dans les chansons, je dirais.
5: Vous avez travaillé avec Mickaël Bouquet déjà la première fois, et là c'est la même personne qui fait les arrangements. Mm-hmm. C'est qui ce monsieur ?
1: Oui, c'est un musicien, arrangeur, auteur-compositeur également, anglais, qui est maintenant français d'ailleurs, mais qui fait une musique que j'aime beaucoup, que j'avais rencontrée il y a quelques années. Je l'avais vu en concert et j'avais vraiment adoré. Lui, il a une habitude de travailler avec des claviers vintage et des instruments jouets aussi, et des instruments qui bidouillent, qui transforment. Et du coup, quand j'ai décidé de faire mes chansons, j'avais très envie, moi qui viens du cinéma aussi, de justement créer des sons qui soient habités. Et on s'est notamment, on a décidé de faire des espèces de rythmiques électroniques qui sont des sons du réel qu'on a transformés ensuite pour faire des rythmiques. Voilà, c'est la bonne personne avec qui faire ça.
5: Voilà, et donc ça donne 6 titres, dont le premier qui porte tout simplement le nom de l'EP, Interstice. Un mot, on en parlera demain.

0: Oh, allez, donc, si, on prend un peu le temps, tant pis, on déborde. Nous aussi, on pousse les murs, comme les murs de la chambre. Un mot sur Interstice, parce que c'est quand même le titre qui a donné son nom à l'EP.
1: Oui, alors Interstice, c'est vraiment un peu tout le concept aussi de ma musique. Je me suis rendu compte que souvent, j'avais besoin de créer des chansons et que c'était un peu comme des interstices pour moi, pour respirer dans ce monde. Comme des petits espaces comme ça de respiration pour accepter mieux la réalité et du coup ce titre parle de ça justement de se glisser dans les interstices et de se construire son propre monde pour résister à tout ce qui nous traverse un peu.
0: C'est sûr qu'on a besoin de belles chansons pour traverser les moments un peu compliqués aujourd'hui. On écoute Interstice et puis on se dit à demain. Salut Chloé.
1: Merci, super.

0: Nirvana, bien sûr.
1: C'est FM avant les 16h, dernier coup de projecteur. Autour de l'apéro, deux jeunes Aveyronnais ont lancé leur marque de biscuits apéritifs il y a 3 ans. Ça s'appelle Apéron et pour cet été, ils viennent de lancer une nouvelle marque avec de nouvelles ambitions. C'est Fest Apéron, le menu du coup de projecteur du jour de David Dumont, CFM Radio à Rodez.
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3: Roquefort, Vieux-Rodez, Farsou, ce sont les trois saveurs aveyronnaises des biscuits apéritifs Apéron, une marque lancée il y a 3 ans par deux jeunes ruthénois. Pour cet été 2026, nouveauté, Fiesta Apéron, les mêmes saveurs mais une nouvelle marque pour se rapprocher du grand public. Théo Capel est l'un des deux co-créateurs.
4: Les deux produits en fait ont deux cibles différentes. C'est que Apéron, on est vraiment sur la cible boucherie, fromagerie, épicerie fine, caviste. Des produits vraiment additionnels, locaux, avec vraiment l'ancrage local avec la forme de l'Aveyron. Et après, avec Fiesta Apéron, elle, c'est vraiment la marque accessible à tous. On a vraiment voulu faire un produit local qui était accessible à tous au niveau prix. Et surtout, après, en fait, dans les pas mal de lieux qui étaient justement en Aveyron, en grande distribution, où là, justement, en Aveyron, je crois qu'on est, il y a 65 entre 65 et 70 établissements. D'accord. Et pour le moment, du coup, on est dans la moitié de tous ces établissements-là et il en reste à aller en chercher encore. Mais on a beaucoup de produits aveyronnais, etc. On sait qu'il faut y mettre du prix pour avoir un produit local, et ouais, ce qui est normal. Mais là, on souhaitait vraiment faire un produit, en fin de compte, accessible à tous. Et donc, du coup, c'est pour ça qu'on a créé cette seconde marque, pour pas justement... faire de la concurrence aux épiceries fines, ben aux oui, épiceries fines au niveau des guerres des prix, quoi.
3: Apéron et Fiesta Apéron, c'est disponible pour l'instant uniquement en Aveyron ou bien en ligne via le site, en attendant bientôt des ventes dans les départements limitrophes. À noter que pour le lancement de Fiesta Apéron cet été, il y a un jeu, le ticket d'or. 20 paquets de ces biscuits apéritifs contiennent une petite plaquette dorée. Si vous tombez dessus, vous participerez à une loterie début septembre avec pour le gagnant à la clé un louis d'or.
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1: Profitez encore de la playlist CFM avant les 16h. À ce moment-là, c'est Gilles qui vous accompagnera toujours en musique et en info locale jusqu'à la rediffusion du MAG de 18h. Vous retrouverez Gilles après Marguerite, Merci ou maintenant Kaido Bostani pour Like a Dream. Très belle après-midi.

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1: Les habitants des Monts de la Cône ont l'occasion de se retrouver tous les mercredis de l'été à l'occasion des marchés gourmands. C'est à la place de l'église à 18h30 à la Cône. Cette année, c'est l'association Les Plaisirs Gourmands qui reprend l'organisation et fait gagner des bons d'achat pour profiter des produits du terroir sur place. Le tout dans une ambiance festive. Serge Sveck, président de l'association Les Plaisirs Gourmands.
2: On a décidé depuis des années, on pensait de faire une association pour un peu soulager la mairie, de faire une association pour reprendre le flambeau pour le marché gourmand. Ce qu'on a fait pour la première année-ci. Tout à fait les mêmes participants. Pour l'ambiance, ça c'est quelque chose, puisque chaque fois, pour chaque mercredi différent, on a des groupes, on a une animation qui se fait. Les gens, ils viennent pour faire la fête et manger. Il y a naturellement les glaces, il y a le sucre, comme la crêpe, il y a les sandwichs, il y a la frite qui sera sur place, il y a les fromages, je pense qu'il y a aussi le manège qui sera là. C'est pas uniquement un marché gourmand pour la Cône. Et les Laconais, ils sont fidèles, ils sont toujours présents. Mais aussi, c'est aussi pour tous les environs de la Cône. Tout le monde est le bienvenu s'ils viennent de la Salvetat ou de Murat ou même de Béziers, on sait jamais. Tout le monde est le bienvenu, on ne veut pas se concentrer uniquement sur la Cône. Chaque fois, quand le météo est de notre côté, il n'y a pas de problème, on fait le plein. Il y a l'ambiance, les gens sont heureux, ils sont contents, ils s'amusent. Ce n'est que du positif. C'est la première année qu'on va faire un loto. Chaque mercredi, il faut consommer sur place. Ça veut dire, disons qu'on gagne 10 euros, un petit montant. On va chercher un petit pain qui coûte 8, il y a 2 euros qui restent, et bien les 2 euros qui restent, il faut pouvoir les garder pour la prochaine fois. Ils ne sont pas perdus.
1: Sur scène, ce mercredi 29 juillet, on retrouvera culture et tradition. Les marchés gourmands se poursuivent tous les mercredis à la Cône jusqu'au 26 août.
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1: Saviez-vous qu'il était possible de faire de la péniche à Montauban? La compagnie fluviale du Midi, basée à Port-Canal, propose toutes sortes de croisières adaptées aux petits comme aux grands. Dégustation sur l'eau, balade au coucher du soleil ou encore initiation. De 9h à 19h, vous pourrez découvrir tous les jours une nouvelle manière de naviguer sur le Tarn. Nicolas Perrier, gérant et capitaine de la compagnie fluviale du Midi.
2: Avec l'Olympe, le Gaïa et le Daphné, on a des navigations tous les jours de la semaine pendant les vacances scolaires et estivales. Donc, tous les bateaux ne naviguent pas tous les jours, mais tous les jours, on propose quelque chose, que ce soit une croisière commentée, une croisière apéritive ou gourmande. On fait des balades qui durent généralement entre 2 et 3 heures. On accueille jusqu'à 12 passagers. Et puis on fait aussi d'autres programmes un peu plus élaborés sur le canal qui peuvent aller jusqu'à 5 jours avec des excursions à terre et tout ça. Donc là, c'est un vrai travail de péniche hôtel, c'est autre chose.
1: Plus qu'une proposition touristique, la compagnie cherche aussi à revendiquer Montauban comme destination fluviale unique.
2: Pour nous, la saison ne dure que du 15 juillet au 15 août. C'est extrêmement court. Donc voilà, il faut vraiment faire un gros travail d'information et de marketing pour que les gens de passage aient conscience de tout ce qu'on a à offrir en termes d'expérience fluviale, de navigation, pour les plus petits comme pour les plus grands, sur de la balade commentée, sur de l'initiation, on fait piloter les petits, ou que ce soit pour des croisières conviviales avec apéritif ou repas au coucher du soleil. Voilà, pour cet été vraiment, on a mis le paquet pour avoir de belles expériences à chaque fois que les températures le permettent.
1: La compagnie fluviale du Midi propose ses départs tous les jours depuis Port-Canal à Montauban. Les plannings des traversées, les tarifs et les réservations sont accessibles sur le site compagniefluviale.com ou par téléphone au 05 82 81 15 15.
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1: Bonsoir à tous. Les pompiers toujours mobilisés sur le violent incendie en Gironde. Des reprises de feu importantes ont été constatées, notamment dans le secteur de l'Esch-Cap-Ferré. Le bilan est considérable. 240 habitations ont brûlé depuis mercredi dans le département. Un bilan qui reste très provisoire, selon le sous-préfet de l'Espard-Médoc, Fabien Tulleux. À la Cano également, 4000 touristes ont été évacués de façon préventive. Et dans le Var, le feu, lui, n'est toujours pas fixé sur la commune de Pont-Évès. Il a parcouru près de 5000 hectares. Dans le Var, où un homme de 23 ans a été mis en examen la suite d'une série de départs de feu d'origine volontaire. Il est soupçonné d'avoir provoqué des incendies sur plusieurs communes qui ont entraîné la destruction de plusieurs hectares de forêt. Il a été placé en détention provisoire. Et des premières mesures pour soutenir les entreprises et les salariés impactés par les incendies. Le ministère du Travail appelle à recourir au télétravail ou encore à mettre en place du chômage partiel. On rappelle que le ministre délégué à l'Industrie, Sébastien Marty, doit réunir les acteurs économiques jeudi à Bercy. Et la météo ne va pas faciliter le travail des pompiers. Un nouvel épisode de canicule s'installe sur le pays. 16 départements vont ainsi être placés en alerte orange demain, notamment la Gironde et les Landes, mais également dans l'est de la France, du territoire de Belfort jusqu'à la Drôme et l'Ardèche. Dans le reste de l'actualité, le chômage repart à la hausse. Le nombre de demandeurs d'emploi sans aucune activité inscrits à France Travail a augmenté de 0,8% au deuxième trimestre 2026. Une augmentation qui intervient après une baisse de 1,2% trois mois plus tôt. La Terre a tremblé au Japon. Un violent séisme de magnitude 7,7 a frappé aujourd'hui le sud de l'archipel. Au moins une cinquantaine de personnes a été hospitalisées selon les médias locaux. Mais le bilan pourrait s'aggraver, notamment après une explosion dans un centre commercial. Et puis, il avait quitté les Bleus sur un carton rouge il y a 20 ans. Il est de retour sur le banc. Zinedine Zidane est le nouveau sélectionneur de l'équipe de France. 5 ans après son départ du Real Madrid, Zizou est donc nommé pour le poste qu'il attendait depuis plusieurs années. Excellente fin d'après-midi à tous.
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3: Allô, Chloé Lang, bonjour.
4: Bonjour.
3: Merci d'être avec nous dans PCV cette semaine autour de l'EP interstice. Vous m'avez dit lors de notre conversation d'hier que vous veniez du cinéma. C'est quoi votre parcours?
4: Oui, moi j'ai commencé par faire une école de théâtre, donc par être actrice. J'ai fait pas mal de théâtre et puis j'ai chanté un peu dans des spectacles de théâtre. Et ensuite, j'ai commencé à écrire et réaliser... d'abord du court-métrage et donc plutôt me tourner vers l'image et la direction aussi, qui est encore quelque chose que je fais, même si depuis quelques années la musique a un peu pris toute sa place, toute la place disons, et que voilà, depuis que je fais de la musique, j'ai un peu moins de temps pour mes projets de films, mais je vois toujours un peu la création comme une sorte de continuité, donc tout ce que je fais est quand même un peu juste une manière de raconter mon monde, de m'exprimer. Et donc voilà, là c'est la musique. Avant c'était le cinéma et le théâtre. Et peut-être que dans quelques années je referai un film. J'aimerais bien faire un long métrage que j'ai commencé à étayer aussi.
3: Bah, la musique, ça permet aussi de faire des clips. Est-ce que vous êtes la réalisatrice de vos propres clips?
4: Complètement. Je prends beaucoup de plaisir à faire des clips. J'en ai fait beaucoup, contrairement à beaucoup de gens dans la musique, parce que c'est aussi... voilà un peu aussi ma deuxième casquette. J'ai réalisé sur le premier EP, j'ai réalisé tous mes clips. Et là, cette fois, j'ai décidé de faire appel à quelques amis à la réalisation, même si c'est toujours moi qui suis à la direction artistique et qui décide plus ou moins de ce que je vais faire de l'univers et de tout ça.
3: On va écouter Mon Vautour aujourd'hui, une chanson sur l'emprise ou quoi?
4: Oui, tout à fait. C'est Mon Vautour, c'est une chanson sur ces relations un peu qu'on a, où on a l'impression qu'on est dans un cercle un peu toxique et qu'on n'arrive pas à s'en séparer. Et cette chanson, elle m'a permis, au moment où j'étais d'ailleurs dans cette relation, de prendre de la distance et de me détacher, en fait. Parce qu'à un moment, si on sent que quelqu'un nous grignote et nous prend toute notre énergie, alors même si on l'aime, je pense que le mieux, c'est quand même de s'en détacher.
3: Voilà, on écoute Mon Vautour, extrait de l'EP interstice, et puis on se dit à demain. Salut Chloé Lang.
4: Salut, merci.
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1: Bonsoir à tous. L'inquiétude des pompiers en Gironde, la hausse des températures ainsi qu'un vent plus sec font craindre de possibles reprises, de reprises importantes, hein, qui ont d'ailleurs été constatées, notamment autour de la commune de Lesch-Cap-Ferré. Elles ont également poussé les autorités à ordonner l'évacuation de 4000 touristes de la Cano. À noter qu'aucune autre évacuation du reste de la commune n'est pour l'instant envisagée. Les pompiers restent vigilants également dans les Landes. Le feu est fixé, mais il pourrait reprendre, avertit le préfet du département. Plusieurs quartiers de Biscarrosse demeure bouclé par les autorités. Et la météo ne va donc pas faciliter le travail des secours. Un nouvel épisode de canicule s'installe sur le pays. 16 départements vont ainsi être placés en alerte orange dès demain, notamment la Gironde et les Landes, mais également dans l'est de la France, du territoire de Belfort jusqu'à la Drôme et l'Ardèche. En attendant, des premières mesures pour soutenir les entreprises et les salariés impactés par les incendies. Le ministère du Travail appelle à recourir au télétravail ou encore à mettre en place du chômage partiel. À noter également qu'une nouvelle cellule de crise est annoncée. Une réunion des directeurs de cabinet des membres du gouvernement concernés par les feux est ainsi prévue au ministère de l'Intérieur ce soir. Dans le reste de l'actualité, l'homme accusé d'avoir agressé à l'arme blanche plusieurs personnes hier à Paris, sa garde à vue a été levée pour raisons psychiatriques. Les faits, on le rappelle, se sont déroulés près de la place de Clichy. 3 personnes ont été blessées, dont 2 femmes assez grièvement. Le chômage augmente légèrement en France, une hausse des demandeurs d'emploi sans aucune activité de 0,8% au deuxième trimestre. Elle intervient après une baisse de 1,2% 3 mois plus tôt. Il y a désormais plus de 3 300 000 personnes au chômage. Et puis, j'ai tout refusé pour les Bleus. 5 ans après son départ du Real Madrid, Zinedine Zidane a été nommé sélectionneur de l'équipe de France pour succéder à Didier Deschamps. Zizou dispose désormais de 2 mois pour préparer son premier rendez-vous officiel. Ce sera le 25 septembre face à la Turquie en Ligue des Nations. Excellente fin de journée à tous.
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0: Bonjour à toutes et à tous, merci d'être avec nous dans ce mag où on vous donnera rendez-vous à Caylus pour le 14 et 15 août et pour la 33e édition du marché des potiers. Une quarantaine d'artistes et artisans seront présents sur la place de la Halle et l'association L'Atelier qui organise cet événement propose en plus des ateliers pour toute la famille et des contests entre potiers pour animer ces deux jours. On vous dira tout dans la dernière partie de ce mag. Avant ça, on vous lancera une invitation pour une nuit du conte à Saint-Antonin ou plutôt sur le Causse en plein air ce vendredi. C'est la 8e édition de la Nuit du Conte et plein de conteurs sont réunis pour vous faire rêver et frissonner. À propos d'histoire, et puisqu'on est mardi, on retrouve tout de suite Victor Le Guénec pour la traditionnelle chronique des coups de cœur du réseau des médiathèques.
1: Bonjour et bienvenue sur les coups de cœur des médiathèques du QRGA. Aujourd'hui, on cause déboires, science, oxymores et ténèbres. Avec, pour commencer, un livre documentaire pour la jeunesse, Les Mésaventuriers de la science de Jim Jourdan, qui illustre dans ce livre les anecdotes improbables et impayables de chercheurs sur le terrain. Car, comme nous le rappelle l'auteur, si on s'imagine souvent les scientifiques planqués derrière un microscope à observer des trucs bizarres, ils vont aussi sur le terrain, dans la nature plus ou moins dangereuse, observer ce qu'on y trouve, volcans, fossiles, animaux et plantes en tout genre. On va donc suivre 25 scientifiques qui nous racontent des mésaventures qui leur sont arrivées. On retrouve ainsi Agatha Stanievitz qui s'est accidentellement collée la main à la superglue sur un crocodile. Tara Easter qui, pour s'approcher d'une ruche, enfile une combinaison d'apiculteurs remplis de fourmis légionnaires. Ou encore Simon Durès qui, au lieu de diffuser des cris de buffle pour attirer les lions, balance en pleine puissance du ACDC en pleine savane. Bref, plein de petites histoires rigolotes, accompagnées d'une description du boulot de chaque scientifique sur les conditions de travail. Travaille dans la jungle, sur les volcans en éruption, les rivières en pleine crue qui avalent les bateaux, bref. Plein d'aventures plus improbables les unes que les autres, mais qui nous donnent une autre idée de l'exercice de la science. C'est drôle et superbement illustré et ça donne une furieuse envie d'aller explorer ces contrées certes hostiles mais non dénuées d'un charme aventurier, de faire de la science de terrain, de la tribulation observatrice, bref, de véritables odyssées éducatives. On rit à gorge déployée tout en s'instruisant. Et tout de suite, on enchaîne en restant dans l'improbable par une autre sorte d'aventure avec la BD « Jolies ténèbres » de Kerasquet et Vellman. Mais comment décrire cette œuvre déroutante? On ne fait pas mieux dans l'inattendu et les détonnants. Une claque oxymoresque dont le titre illustre à merveille les contradictions. Tout commence avec de petits êtres, tout mignons, tout pleins, qui organisent une jolie dinette avec une belle petite blonde ayant de faux airs d'Alice et son prince charmant. Dinette macabre s'il en est, puisque cette dernière a lieu dans le décor le plus malsain qui soit. Presque d'entrée de jeu, le ton est posé décalé, à la fois gothique et naïf, allégorique et franchement cru. On joue en permanence sur les contrastes, et à mesure que l'on pénètre dans cette jungle étrange dans laquelle ces homoncules tentent de survivre avec une candeur toute enfantine, un malaise très adulte, lui, s'installe durablement. Cet écart permanent entre les couleurs, le dessin plus qu'innocent et le monde autour qu'on ne fait qu'apercevoir nous plonge dans une angoisse le plus sordide. C'est organique, glauque, cruel, mais définitivement hypnotisant. Et plus vous vous laissez happer par l'ingéniosité des personnages, plus la chute sera terrible. C'est jouissif à lire. Une plongée dans un innocent enfantin qui ne saisit pas l'horreur d'un monde adulte. Ça ne laisse pas indifférent, ça marque de par une beauté sombre qui s'égage de l'œuvre. À ne pas lire avant de dormir, à moins de prévoir un Gaston ou un Astérix pour redescendre de cet ascenseur émotionnel. Les Mésaventuriers de la science de Jim Jourdan et Jolies ténèbres de Vellman et Kerasquet sont à retrouver sur le réseau des médiathèques du QRGA. Bonne lecture et à bientôt.
0: Et ces chroniques sont proposées chaque semaine par Victor Le Guénec depuis les médiathèques de Caylus. Vous pouvez toutes les retrouver, ces chroniques des coups de cœur du réseau des médiathèques en podcast sur notre site cfmradio.fr.
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0: Et après les coups de cœur des médiathèques, la nuit du conte au menu de ce mag 8e édition de cette soirée qui se tiendra ce vendredi du côté de Saint-Antonin-Nobleval avec une flopée de conteurs dont Marco Ménard. Bonjour Marco.
3: Bonjour, la 8e nuit du conte en pays midi-quercy, rendez-vous conte. Hein?
0: Pour tout public, ados, adultes, enfants et puis après minuit, public averti.
3: Oui, voilà, après minuit, on donne des histoires coquines ou des histoires des fois un peu plus compliquées, on va dire. Mais on commence à 18h pour les enfants. Il y aura une randonnée comptée, une petite balade comptée. Après, c'est l'auberge espagnole. Donc, on vous invite à amener vos plats, amener vos couverts. On fournit un peu de bricole à boire. Et puis, voilà, c'est parti pour toute la nuit, enfin, jusqu'à ce que les gens soient épuisés. En général, on dure quand même jusqu'à 3h et quelques du matin.
0: Qui ça, on, Marco ?
3: Eh bien, tous ceux qui sont là, c'est-à-dire la flopée de compteurs, comme vous dites, hein, je crois qu'une bonne douzaine, et le public, c'est-à-dire souvent une bonne centaine qui nous suivent depuis un moment. Et c'est vrai qu'à 3h du matin, il y en a quelques-uns qui sont partis, mais il y a toujours une bonne bande prête à écouter encore des histoires.
0: Et alors chacun prend la parole à son tour, chaque conteur a une histoire et vous tournez le bâton de parole comme ça, ou il y a des interactions,
3: il y a de tout.
0: Plus préparées.
3: Il y a de tout. Chaque année, on dit on va faire plein d'interactions, mais souvent on n'a pas le temps de les préparer, mais il y en a quelques-unes quand même qui sont prévues. Et puis, et de toute façon, c'est, comment dire, le cadre déjà. C'est au-dessus de Saint-Antonin, c'est au niveau du cirque de Beaune, un endroit, un jardin en fait, au bord de la forêt. Vraiment, on est bien, on est sous les arbres. Et là, il y a une espèce de magie qui opère forcément quand on est à l'extérieur, qu'il y a un bel éclairage, qu'on est installé. On entend les cigales qui sont en train de se calmer, c'est le début de la soirée. Et là, les histoires commencent, et comme ça, c'est merveilleux. Voilà, c'est vrai, on peut, si on le souhaite, somnoler en s'allongeant tranquillement. On peut, si on le souhaite, aller faire un tour, si on en a assez entendu, pour réfléchir à une histoire dans les bois. On revient, la lune nous éclaire, on boit un petit chai, on écoute une nouvelle histoire, une nouvelle conteuse, un nouveau conteur. Bref. C'est le paradis, le 31 juillet 2026, au Jardin des Simples, route de Montricourt, à Saint-Antonin, Nobleval.
0: C'est à prix libre, on n'a pas besoin de s'inscrire, mais pour le trouver, ce Jardin des Simples, j'espère que c'est fléché.
3: Oui, ce sera bien fléché, il suffit d'aller en haut de Saint-Antonin, au cirque de Beaune, de tourner sur votre droite vers la route de Montricourt. Et là, au tout début de cette route de Montricourt, sur la gauche, il y aura un grand panneau Nuit du Conte.
0: La 8e édition de cette Nuit du Conte en Pays Midi-Quercy, qui est organisée par vous tous, soutenue par pas grand monde. C'est vraiment une initiative de copains conteurs, quoi.
3: Oui. Oui, parce que, bien sûr, on est très nombreux. Alors, on fait circuler un petit chapeau pour payer les frais divers. Notamment, on essaye quand même de payer les techniciens qui travaillent vraiment. Non pas que nous, en tant que compteurs, on ne travaille pas, mais enfin, on s'amuse beaucoup et on a choisi de faire ça pour le plaisir du partage des histoires, de la parole.
0: À partir de 18h, pour les enfants, 21h tout public, et vers 22h30, là c'est plutôt pour les adultes, avec après minuit, public averti, attention, venez avec vos couverts, avec un plat à partager, il est mentionné sur l'affiche de cette 8e nuit du conte.
3: Une lampe de poche, une petite couverture au cas où la nuit soit fraîche, et puis voilà.
0: Et merci de garder chat, chien, puce et éléphant à la maison. C'est sur la route de Montricourt au Jardin des Simples, c'est là, c'est ce vendredi, avec vos 11 autres copains conteurs. Marco Bénard, merci beaucoup et à vendredi.
3: À vendredi.

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1: De retour dans ce mag, on vous propose le marché des potiers de Kélus, 33e édition de l'association L'Atelier. Ce sera le 14 et le 15 août. Une quarantaine d'exposants sont réunis par l'association L'Atelier. Et pour nous détailler tout le programme, on est avec Olivier Gentilin. Bonjour.
2: Bonjour.
1: Et Betty Priva, bonjour.
3: Bonjour.
1: Pour donc l'association L'Atelier qui a initié cette manifestation il y a donc 33 ans déjà. Vous avez doublé déjà vos dates il y a quelques années. Et puis vous remplissez toujours autant cette cité médiévale.
2: Oui, alors bon, 33 ans, ça fait pas 33 ans que l'atelier l'organise. C'est le 33e marché. Nous, on a repris une nouvelle équipe depuis 2015. Donc là, je crois que cette année, ce sera notre 12e marché. Avec, du coup, la particularité, historiquement, le marché était sur un jour. Il y a environ 7 ans, on a décidé de le passer sur 2 jours. Donc voilà, pourquoi maintenant c'est le 14 et le 15 août. Voilà, sachant qu'avant, c'était que le 15 août. On a voulu le passer sur 2 jours parce que le marché était de plus en plus fréquenté. On s'est rendu compte que sur une journée, en fait, c'était très agréable. Il y avait une quantité de gens absolument incroyable. Mais en même temps, du coup, des fois presque un petit peu trop sur cette place-là, le Kélus, on peut pas tellement pousser les murs. Donc du coup, on s'est dit, mais on va passer sur 2 jours. Ça va nous permettre d'étaler un petit peu les visiteurs. Et du coup, on est très content de ce résultat parce que non seulement, effectivement, ça nous permet d'étaler sur 2 jours le marché, mais aussi de pouvoir faire venir des céramistes de plus loin, voilà, qui ne venaient pas pour une seule journée et qui maintenant viennent parce que c'est sur 2 jours et du coup, c'est plus intéressant pour eux par rapport aux frais qu'ils peuvent engager sur le fait de venir. Voilà.
1: On a de tout, hein, de toutes les techniques, de tous les objets possibles et imaginables.
3: Oui, le marché est très varié. On y veille particulièrement au moment de la sélection. Il faut dire que cette année, on a reçu particulièrement beaucoup de demandes, plus de 150 candidatures. Voilà, donc c'est toujours très difficile d'en sélectionner 40. Mais on va avoir un petit peu de tout, de la céramique utilitaire, de la décoration, de la sculpture. Voilà. Et dans notre sélection, justement, on veille à ce que toutes les techniques et tous les motifs sont représentés.
1: Alors, en termes d'émaillage, je pense au raccout, à la porcelaine, à la céramique, je sais pas, je mets des mots au pif.
2: Ben, par rapport à la matière, c'est vrai que, voilà, comme on dit, ça c'est toujours quelque chose où on veille à ce qu'il y ait une représentation sur les exposants, autant du travail, autant de la matière. Que ce soit du grès ou de la porcelaine, sur les techniques, que ce soit du tourné, que ce soit de la plaque, que ce soit du décoratif ou que ce soit de l'utilitaire. En fait, on veille à avoir une grande diversité. J'oubliais les bijoux aussi, par exemple, qui sont aussi une particularité de la céramique. Et voilà.
1: Il y a même des flûtes.
2: Oui, il y avait une année où on avait des instruments de musique, effectivement, en céramique, voilà, qui ont leur particularité. C'est ce qui est intéressant, d'ailleurs, d'avoir des particularités. Après, c'est vrai qu'on essaye d'être, suivant le nombre de dossiers, le nombre de représentations de techniques ou de matériaux, on essaye d'avoir une logique quant à la quantité de céramistes sélectionnés, par exemple des bijoux. Si on a 4-5 dossiers, on va en prendre un ou deux, parce que voilà, on sait que ça sert à rien déjà de trop les mettre en concurrence. Et voilà, donc on fait attention à ça, par exemple tout ce qui est terre sigillée. Pareil, on essaye de prendre, même si c'est une technique qui est un petit peu plus en vogue, on essaye d'avoir 4 représentations maximum, quoi. Mais voilà, plutôt amener de la diversité que de sélectionner que ce qui nous plairait aussi, quoi, parce que Donc voilà, c'est aussi la sélection, c'est un petit peu la difficulté, c'est aussi apprendre à reconnaître les techniques. C'est pour ça aussi que l'association, il y a beaucoup de céramistes, il y a des amateurs aussi, mais beaucoup de céramistes qui peuvent éclairer chacun sur une technique particulière. Donc on peut ne pas aimer une céramique, mais reconnaître une vraie particularité technique, et du coup ça c'est intéressant.
1: Alors la céramique c'est quand c'est façonné, sculpté à la main, et potier c'est quand c'est tourné.
3: Différence très franche, mais c'est vrai qu'effectivement on parle de potier quand on... Alors souvent quand la technique c'est le tour, quand la céramique est faite au tour, et de façon plus générale pour tout ce qui touche à l'utilitaire. On va parler souvent de potier. Et on va utiliser un peu plus le terme de céramiste quand on va parler de céramique décorative ou de la sculpture. Voilà.
1: Un potier à Quélus, il y en a un depuis 3 générations, c'est la Hulotte, hein, juste à côté de chez vous. C'est là que l'idée est partie, le marché des potiers?
2: C'est le père de Jean-Baptiste, qui est actuellement installé là sur Quélus, c'est son père qui a l'initiative du marché des potiers, qui était sous une association qui s'appelle TNSO. Et ils ont organisé les premiers marchés de potiers de Quélus et depuis, ça n'a cessé, en fait.
1: On peut venir donc sur 2 jours, le 14 et le 15 août, pour ce marché des potiers de l'association L'Atelier, donc à Quélus, là. On a de quoi y passer les 2 jours, parce que moi, quand on a fait le tour des cruches, des colliers et des fêtes de toit, qu'est-ce qu'on...
2: En fait, justement, je crois que l'intérêt, souvent même... alors, on amène des animations, voilà, pour que déjà pour amener quelque chose d'un petit peu festif. On organise des ateliers enfants. Ça, c'est très bien, parce que souvent, les parents, ils viennent, ils amènent les enfants, et puis finalement, il y a des parents qui restent faire de l'initiation avec les enfants. Donc, on fait ça dans la salle de la mairie. C'est un endroit qui est ombragé et voilà, il y a une équipe, il y a des animateurs qui sont là pour encadrer les enfants et les parents. On fait ça sur les 2 jours. Alors j'ai plus les horaires tout à fait en tête, mais je trouve
3: que c'est 10h, 13h et 15h, 18h.
2: Voilà. Cette année en plus, on a amené des petites surprises. Notamment, on veut organiser des battles de tourneurs. Voilà, ça va être des petites, c'est pas des compétitions du tout, mais des petits challenges, on va dire, où on va mettre 3 tours à disposition. On a contacté des céramistes qui viennent exposer sur Quélus. On a eu la réponse sur 4-5 personnes qui étaient plutôt enthousiastes. Donc ces challenges, en fait, bon, encore de... On a plusieurs idées, c'est pas encore complètement défini, mais ça va être par exemple tourner les yeux bandés ou tourner avec les coudes ou pendant que quelqu'un tourne, on va lui faire des chatouilles ou enfin voilà, il y a plusieurs petites idées comme ça pour mettre 3 personnes où ça va être par exemple tourner le plus haut possible, évidemment avant que ça tombe. Il s'agit pas de performance technique, mais plutôt de challenge. Que ce soit assez rigolo et puis en même temps qu'on se rende compte que tourner, qu'est-ce que c'est un tour aussi, parce que finalement derrière ça il y a aussi cette découverte pour le public et du coup on a un sculpteur aussi
3: ensuite aussi on va accueillir un artiste qui s'appelle Wouta qui pendant 2 jours va sculpter une sculpture en terre éphémère, voilà. Pendant les 2 jours, normalement, c'est le temps qu'il lui faut pour finir sa sculpture. Donc, le 15 au soir, elle devrait être terminée.
1: Ce sera le 14 et le 15 août. Donc, ce 33e marché des potiers de Quélus. Une 40aine d'exposants sont réunis sur la place de la Halle. On peut en profiter pour faire la visite de ce village médiéval, faire un tour par la guinguette du lac et puis découvrir tout ce qui nous sera proposé pour cette donc 33e édition.
2: Il y aura de la restauration sur place, évidemment, les restaurants qui sont présents sur Quélus. Après, voilà, on essaie de tout faire pour que, justement, pour que les gens restent. Et on se rend compte aussi souvent que c'est très intéressant de faire plusieurs fois le tour parce qu'on voit pas, on a l'impression de voir des choses, mais jamais dans le détail. Et on a beaucoup de visiteurs qui aiment venir et qui aiment tourner et revoir des choses, discuter avec les céramistes. Mmh. C'est aussi pour ça qu'on ne dépasse pas 40, c'est vraiment le maximum. Souvent, on était à 36, cette année, on est monté à 40 exposants. On ne veut pas faire plus pour qu'il y ait de la fluidité, que les gens puissent prendre le temps de discuter un petit peu avec les céramistes et que ce soit une journée où on peut flâner et on vient pas juste faire ses courses
1: de céramique. C'est pour ça que c'est bien d'avoir fait passer sur deux jours parce qu'on était un peu serré quoi sur la place.
2: Oui.
1: Oui. Et ben on se retrouve là-bas à Quélus donc le 14 et 15 août. Un grand merci.
2: Voilà, merci à vous.
1: Merci Olivier Gentilin, Betty Priva pour l'association L'Atelier. Un grand merci aussi à vous, à tous, de nous avoir suivis tout au long d'un mag qui sera comme d'habitude rediffusé à 18h et à 21h et que vous pourrez comme de coutume réentendre en podcast sur notre site internet cfmradio.fr. La suite c'est depuis CFM Montauban, le mag de Rémi. Ce sera juste après les infos pour maintenant.

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1: Bonsoir à tous. L'inquiétude des pompiers en Gironde, la hausse des températures ainsi qu'un vent plus sec font craindre de possibles reprises, de reprises importantes qui ont d'ailleurs été constatées notamment autour de la commune de Lèche-Cap-Ferré. Elles ont également poussé les autorités à ordonner l'évacuation de 4000 touristes de la Cano. À noter qu'aucune autre évacuation du reste de la commune n'est pour l'instant envisagée. Les pompiers restent vigilants également dans les Landes. Le feu est fixé mais il pourrait reprendre, a averti le préfet du département. Plusieurs quartiers de Biscarrosse demeure bouclé par les autorités. Et la météo ne va donc pas facile. Une autre évacuation du reste de la commune n'est pour l'instant envisagée. Les pompiers restent vigilants également dans les Landes. Le feu est fixé, mais il pourrait reprendre, a averti le préfet du département. Plusieurs quartiers

0: chômage partiel. À noter également qu'une nouvelle cellule de crise est annoncée. Une réunion des directeurs de cabinet des membres du gouvernement concernés par les feux est ainsi prévue au ministère de l'Intérieur ce soir. Dans le reste de l'actualité, l'homme accusé d'avoir agressé à l'arme blanche plusieurs personnes hier à Paris, sa garde à vue a été levée pour raisons psychiatriques. Les faits, on le rappelle, se sont déroulés près de la place de Clichy. Trois personnes ont été blessées, dont deux femmes assez grièvement. Le chômage augmente légèrement en France. Une hausse des demandeurs d'emploi sans aucune activité de 0,8% au deuxième trimestre. Elle intervient après une baisse de 1,2% trois mois plus tôt. Il y a désormais plus de 3 300 000 personnes au chômage. Et puis, j'ai tout refusé pour les Bleus. 5 ans après son départ du Real Madrid, Zinedine Zidane a été nommé sélectionneur de l'équipe de France pour succéder à Didier Deschamps. Zizou dispose désormais de 2 mois pour préparer son premier rendez-vous officiel. Ce sera le 25 septembre face à la Turquie en Ligue des Nations. Excellente fin de journée à tous.
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2: Madame, monsieur, bonjour. Rémi Thoreau est là avec vous pour la prochaine demi-heure. Nous retrouvons aujourd'hui notre série de portraits réalisés dans le cadre du contrat de ville de Montauban. Après Ziano, Eléa, Périne Guyon-Lanabras nous emmène à la rencontre de Morissette, un nouveau témoignage recueilli au cœur des quartiers prioritaires.
3: Moi, ça m'a sauvé le cœur. Je savais pourquoi je respirais, pourquoi je me levais le matin.
4: On croit connaître Montauban par ses cartes postales, ses places historiques ou ses boulevards animés. Mais la vraie richesse de la ville se cache là où le quotidien s'écrit. Au cœur de ces quartiers et à travers le regard de ceux qui les font vivre. Les quartiers prioritaires abritent des histoires, des projets et des parcours de vie qui méritent d'être racontés, loin des clichés, par celles et ceux qui les font vibrer au quotidien. Je retrouve Morissette, 57 ans, devant le théâtre Olympe de Gouges. C'est ici que nous nous abriterons de la canicule. Un lieu de rendez-vous qui prend tout son sens lorsque Morissette me parle de son rapport à la culture et à sa transmission. Morissette a 1000 casquettes, aussi bien dans sa famille qu'au quartier ou sur les planches d'un théâtre. Son histoire nous embarque dans un monde où l'art se lie au patrimoine, mais aussi aux multiples rencontres qui peuvent changer la trajectoire d'une vie.
3: Je suis née en Montauban, rue de la Résistance, en plein centre-ville, là, juste à côté. Et mes parents sont venus s'établir à Montauban, il y a maintenant des années, donc voilà. Papa est descendu d'un train, et il a vu qu'il y avait des grues. Et il s'est dit, voilà, ben là, ça doit, il doit y avoir du travail. Donc voilà, et papa et maman se sont installés à Montauban.
5: Et tes parents, ils viennent d'où à l'origine?
3: Alors, mon papa et ma maman sont d'origine algérienne. Papa, Pensona, mais Kabila, parce que j'ai perdu mon papa il y a 2 ans. Et maman elle est de Constantine. Mais mes parents ont combattu avec la France, donc ce qui amène une histoire. Je suis fille de Harki, voilà.
5: Et ce sont des choses qui t'impactent aujourd'hui? Est-ce que c'est un patrimoine que tu revendiques? Comment tu vis avec toutes ces origines?
3: C'est une belle question. En fait, qui m'impacte? On ne peut pas dire que forcément, j'ai une histoire. J'ai une histoire avec la France et on a une histoire aussi avec le bled. Voilà, même si nous on connaît plus la France parce que nos parents, voilà, ils sont partis en 62, on les a mis dans des camps. C'est une histoire. Et même malgré tout ça, malgré les camps, on a pu, grâce à ma mère, qui a une grande intelligence, qui n'a pas eu la chance d'aller à l'école parce que c'était une femme, durant la guerre aussi, elle nous a acheté des livres, parce que des livres pour elle c'était la culture. Et à partir de là, elle m'a permis de rentrer dans un univers qui était la lecture. Je veux quand même parler qu'à l'âge de 15 ans à l'école, à Ville-Bourbon, mon histoire commence à Ville-Bourbon, au collège Ville-Bourbon, j'ai eu la chance de tomber sur un prof qui était excellent, qui s'appelait Monsieur Jean-Claude Trouillet, qui a impulsé beaucoup de choses dans Montauban, qui a créé surtout la première radio libre, faite par des collégiens dans un bahut, dans un lycée. Et à chaque moment, on avait tous des interviews. Bon, moi, j'étais chargée des interviews, un peu comme toi. Voilà, d'aller voir les artistes, de leur poser des questions. Il nous a donné l'envie de communiquer, l'envie de découvrir. Et parce que Radio Récré, c'était 98.8 de la bande FM. Et c'était une radio faite que par des élèves.

0: a eu la chance de faire le plateau de Michel Pollack, Droit de réponse. On a fait des complexes à l'époque, des duplex avec l'Australie. On a rencontré beaucoup d'artistes, ce qui m'a permis, moi, par la suite, en fait, de sentir inconsciemment que, au tout début, en fait, je faisais les choses de manière. Et puis, tout s'est relié petit à petit. Et après la radio, j'ai eu la chance de rencontrer, alors que j'étais. J'avais pas une bonne note, donc on m'avait orienté vers plutôt du truc technique, tout ça, au collège. Donc j'avais choisi la section mécanique. Et la même année, je rencontre Jean Durosier, qui va me permettre de faire du théâtre. J'ai commencé à 14 ans avec un simple tuc. Et il me dit, Bichette, tu es faite pour ça. Donc petit à petit, il va me donner des rôles. Je vais rencontrer des comédiens. Je rencontre donc la famille Ascargorta. Voilà, toute cette famille. D'où l'importance, voilà, que mon frère me disait, il faut que tu les rencontres. Et la vie s'est chargée d'elle-même. Donc voilà, j'ai commencé à Montauban avec. Donc j'ai laissé fortement tomber la mécanique, qui n'était pas du tout mon univers. Voilà, et j'ai eu la chance de pouvoir rencontrer des personnes. Je dirais que ma vie, c'est une succession de rencontres, de belles rencontres, de chance, où j'ai beaucoup de gratitude. Je dis beaucoup merci à la vie parce que elle m'a permis de faire ce que j'aimais, être sur une scène et après par la suite transmettre quoi.
1: Ben ça tombe bien que tu parles des théâtres parce qu'on a décidé donc aujourd'hui de se rencontrer au théâtre, aux Lames de Gouges. Est-ce que tu as une histoire particulière avec cet endroit?
0: Oui, le théâtre de Montauban, ça reste une des premières scènes que j'ai faites en tant que professionnelle avec la compagnie du Rosier. Donc j'ai appris à connaître tous les techniciens, les gens de l'accueil. Forcément, tu es de Montauban, tu joues à Montauban. Tu commences à Montauban et tu finis même les spectacles à Montauban. On jouait au théâtre, mais on jouait pas que là, on jouait sur la place nationale. C'était du théâtre populaire en Occitanie, donc dit populaire, quoi. Voilà, du peuple. Pour le peuple,
1: et c'était
0: exactement. Et puis c'était une époque où la télé était présente, mais elle n'envahissait pas les choses comme aujourd'hui, parce que c'est des très bons outils, les réseaux sociaux, tout ça. Mais ça next, ça va trop vite, ça va beaucoup trop vite. Alors qu'à cette époque-là, justement, on a mené avec le monsieur Durosier, Jean Durosier, le théâtre vers les quartiers, vers les cités, vers les gens qui n'avaient pas forcément les moyens d'aller au théâtre. Comme une année à Montauban, ça tombe bien. Il y avait le festival Alors Chante, qui aujourd'hui est le festival Montauban en scène. Mais moi, j'ai connu une époque où il y avait des gens qui étaient très, très investis et qui permettaient de donner des places pour aller voir des spectacles. Et vous ne pouvez pas savoir à quel point ça peut sauver des vies, la culture. Et puis ça ouvre le regard sur un autre univers quand tu viens d'un endroit. Parce que malheureusement, les gens, ils nous mettent dans des cases. Voilà, et moi je pense que j'ai jamais voulu être dans une case. Et je pense que par rapport à la première question, par rapport à mon histoire, je pense que justement, c'était voilà, un peu réparer, maîtriser les rouages de la langue française. C'était important pour moi, la culture. Voilà, parce que ma mère nous disait que c'était, elle nous dit encore que c'est important, la langue française. Et sur ces festivals aussi, justement, je parle du festival Orchand qui a marqué Montauban, qui a vraiment marqué Montauban, parce qu'il y avait tout le peuple de Montauban. On se retrouvait à ce moment-là. Et même les artistes ils avaient entendu que Montauban avait un très très bon public et ils venaient, ils se battaient presque pour venir jouer chez nous. Et c'est vrai qu'on avait cette facilité de pouvoir, parce qu'il y avait une équipe de bénévoles à Lorchane qui te permettait aussi de rencontrer les gens, quoi. Voilà, j'ai eu beaucoup de chance dans ma vie.

0: Tu parles de l'accès à la culture dans les quartiers, donc quelque chose pour laquelle je présume tu milites un peu. Comment as-tu vu cette situation évoluer avec le temps ?
1: Disons, moi je suis arrivée dans les quartiers il y a quelques années. Voilà, j'ai été agent de la collectivité aussi. J'ai travaillé pour la ville de Montauban en tant qu'animateur, entre guillemets, avec des outils théâtraux. Voilà, dans l'idée, à l'époque, Madame le maire voulait fédérer les quartiers. Et, voilà, Beau Soleil, Mon Plaisir, c'était un projet vraiment pertinent. On a, au travers de l'association Quartier Est, on a mis beaucoup de choses en place. On a fait que les choses restent pérennes. On a essayé du moins. Et je pense qu'elles le sont aujourd'hui. On a amené beaucoup de fêtes de quartier. Ça s'appelait la fête du soleil, la fête des voisins, les premières fêtes de voisins. On a créé des salons de coiffure, des cours de gym, du loto. Et en fait, dans l'idée exactement, c'était d'essayer d'investir les habitants. Et que eux portent les projets. Voilà, on a eu l'occasion de faire venir psychiatre de la rime. On essaie d'amener de la musique pour toutes les cultures, parce que c'est notre richesse, cette diversité. Que ça soit en France ou à Montauban, on a une très très grande diversité qui est très très très intéressante. Et donc c'était super bien, c'était super pertinent et je me suis régalée. Toutes ces années, on a fait des choses, que ce soit la fête du soleil, la fête des quartiers, la fête des voisins. On a travaillé en partenariat avec Tacti Collectif aussi, qui sont de Toulouse, Salam, Okran. On a fait venir le cabaret de la citoyenneté. On a fait beaucoup de choses dans les quartiers. Et voilà, moi j'aime bien fédérer. Moi je suis quelqu'un qui fédère.
0: Et à l'heure actuelle, est-ce que dans le coup, tu vis seule? Qu'est-ce que tu fais aujourd'hui de la vie? Puisque tu me parles beaucoup de cohésion, de monde, tout ça. Est-ce que peut-être tu vis avec ta famille dont tu me parlais tout à l'heure ou pas du tout?
1: Non, je, bien sûr, je vois ma famille, c'est une évidence, quoi. Bon, disons que récemment, j'ai encore perdu un de mes frères, donc c'est plein son âme. Donc c'est des périodes quand même qui me marquent et il faut se reconstruire. Mais j'ai la chance quand même d'être entourée je baigne dans un milieu artistique. Je chante, du moins j'ai l'honneur d'être invité souvent par Thomas Fetterman de la Caravane Passe, qui m'a permis voilà, de maintenir un certain flow dans les moments où j'avais un peu perdu, comment dire, tout est en phase de reconstruction, ouais. Parce que le chagrin, il faut se remettre, quoi. C'est comme
0: pour
1: si c'est
0: l'étincelle.
1: Exactement. Tant que je suis dans la création, ça en va. J'écris beaucoup. Bon, je peux pas tout donner mes projets, mais récemment j'ai fait le camion acting à Toulouse, à la halle de la machine. Je voulais pas y aller en fait, parce que c'était une période difficile dans ma vie que je traversais, et puis les gens du quartier justement qui m'ont dit non, il faut que tu ailles. Il faut que tu ailles. On te met dans le train, tu passes le casting, l'acting, là, et tu reviens. Et en fait, c'est Théo Hernandez qui joue dans les Tuches, qui a monté ce camion acting. Et il se déplace dans toute la France, et j'ai la chance d'avoir été retenue. Bon, chance. J'y suis allée, j'ai créé, j'ai provoqué, j'aide. On dit j'ai de la chance, mais en fait, c'est j'aide la chance. Mm-hmm. J'aide de la chance. Et puis, c'est ces jeunes qui m'ont dit, il faut que tu ailles, parce que j'ai dit, arrêtez les gars, j'ai pas le moral, je vais pas aller acter à Toulouse, faire l'aller-retour, ma mère a besoin de moi, tout le monde a besoin. Ils m'ont dit, non, il faut que tu ailles au Soussaï. Parce qu'ils m'appellent au Soussaï, les jeunes de quartier. Faut le savoir.
0: Ça veut dire quoi ?
1: En fait, un jour, j'ai compris pourquoi ils m'appelaient au Soussaï. Parce qu'en fait, il y avait une petite fille, il y avait un gars qui lui avait volé son vélo, et elle pleurait. Et j'ai dit, qu'est-ce qu'il y a encore? Elle me dit, un pleurant, elle me dit, non, Soussaï, il m'a volé mon vélo. J'ai dit, qui? Il me dit, lui, il passe juste devant moi. J'ai dit, toi, viens là. Et la petite fille, elle marchait. Elle tenait sa petite soeur, elle lui dit, tu vois, tu sais pourquoi on l'appelle non Soussaï? Parce qu'elle règle toujours les Soussaï. Ça veut dire que je règle les soucis. C'est extraordinaire. Ils m'ont donné cette appellation d'origine contrôlée, non Soussaï.
0: En tout cas, quelque chose que je constate durant ce portrait, c'est que tu manies les mots quand même. Tu parles beaucoup des mots et de leur poids. Et ça tombe bien parce qu'un petit peu plus tôt dans cette interview, tu m'as parlé de la radio.
1: Oui.
0: Et je sais que tu as envie d'en parler. Tu me l'as dit un petit peu en off. Est-ce que tu peux me raconter un peu ce que tu as vécu à travers l'expérience de la radio?
1: En fait, tu es dans un collège. Parce que quand tu es au collège, tu ne sais pas ce que tu vas faire en fait dans la vie. On te demande de réfléchir en troisième à ce que tu as envie de faire. Mais en vrai, tu ne le sais pas. Parce qu'on se découvre toute une vie. Mmh. Même des fois à 30 ans, on ne sait pas qu'est-ce qu'on a envie de faire. Des fois à 40 ans, à 50 ans. Mais la radio, ça reste, pour moi, ça a matché, quoi. La radio, quand Jean-Claude Rouillet m'a dit, tu vas t'occuper des interviews des artistes. Bon, ben, j'ai dit, OK, quoi. Francis Cabrel, Marc Lavoine. Voilà, il y avait la Foire Exposition à l'époque. Donc, pour te dire à quel point ça remonte. Les artistes venaient à la Foire Exposition. Mmh. Et donc, j'étais chargée, moi, de ces interviews, quoi. Et ça m'a amené ce que je suis aujourd'hui. Ça m'a aidé à avoir cette communication pour après, ensuite, tomber sur le théâtre. J'ai eu la chance de jouer au musée avec les femmes de quartier, donc des femmes voilées qui jouent au musée. C'est magnifique. C'est magnifique. J'ai joué avec des enfants de campagne, j'ai joué avec des enfants des quartiers, j'ai joué avec des jeunes dont personne ne voulait. On a joué avec le père du Rosier, on a joué dans les prisons. On a joué partout où on pouvait amener la culture, on l'a amené. Et si on arrive à sauver que 2-3 personnes à travers la culture, ben c'est merveilleux.
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0: Une personne est revenue plusieurs fois dans le récit de Morissette, c'est sa mère. Une véritable source d'inspiration pour elle. C'est d'ailleurs de sa mère qu'elle semble tenir sa ténacité et cette rage de vivre face aux épreuves. Est-ce que tu te sens de me parler un petit peu de ta maman?
1: Ah, ma maman. Ma maman, c'est une femme courageuse. J'ai jamais entendu dire ma mère du mal de qui que ce soit. Ma mère nous a toujours dit, quand on était enfant, qu'on galérait. Du moins, nous, on ne le ressentait pas, mais bon, mon papa, il était manœuvre, quoi. Mmh. Et quand ils sont arrivés, ils n'avaient pas grand-chose. Ils ont commencé avec une bougie et un matelas. Voilà. Ma mère, il faudrait plus de 5 minutes pour parler de ma mère et de mon père. Ma mère, elle n'a pas de chambre, elle se bat, elle dialyse 3 fois par semaine. Elle vient de perdre consécutivement beaucoup de ses enfants. Mais c'est quelqu'un de courageux. Moi, j'ai commencé à croire vraiment en Dieu quand je l'ai vu lever les 2 mains comme ça, en parlant à Dieu, et lui ai dit merci de m'avoir donné mon fils, mes enfants, et de me les avoir repris. Maman est quelqu'un qui a un courage extraordinaire, qui nous a appris à être honnête, droit dans nos bottes, à ne pas mentir. Et papa, lui, m'a dit, tu veux faire du théâtre, vas-y. Parce qu'il avait compris qu'enfermer un oiseau. Il disait à ma mère, si tu l'enfermes dans une cage, le jour où il trouvera la porte ouverte, elle ne reviendra pas. Mmh. Alors que si tu la laisses faire, fais-lui confiance. Et aujourd'hui, bonjour, ça va?
3: Oui, ça va, aujourd'hui, ça.
1: Oui, d'accord. Et donc voilà, c'est le théâtre de Montauban. C'est des gens que je connais. Et encore, on revient toujours à Montauban. Mmh, mmh.
0: Et toutes ces choses que tes parents ont pu te transmettre, est-ce que toi, tu as eu l'occasion de le transmettre à des enfants, à tes enfants ou
1: non,
0: ou pas?
1: Aux enfants du quartier. Ouais. Aux enfants du quartier, aux enfants des villes, à des amis même. Mmh. J'ai des amis qui me disent c'est incroyable. Hier, j'ai rencontré un pote au bord de l'eau. Il n'avait vraiment pas le moral. C'était un gars qui riait énormément, qui a vécu aussi beaucoup de choses. Et je lui ai dit, il faut que tu croies dans tes rêves. N'attends pas que les autres te disent oui, qu'ils valident. C'est à toi de valider ton truc. Moi, j'ai envie de vivre, j'ai envie de créer, j'ai envie d'être sur une scène, j'ai envie de chanter, j'ai envie de jouer, j'ai envie d'exulter. Toutes ces choses aussi qui sont en moi. Parce que je suis encore, c'est récent, hein, la perte de mon frère, ça date qu'il y a 42 jours. Mais j'essaie d'être debout. Puis je regarde ma mère et je me dis, elle se bat, elle se bat. Je ne pourrais jamais avoir plus de chagrin que ma maman. J'ai reçu beaucoup d'amour ces derniers temps. Les gens m'ont témoigné beaucoup d'amour. Donc d'être avec des gens pleins d'amour et bienveillants. Mais c'était justement sur un moment de création. On reste toujours dans la création. Les artistes sont de belles âmes aussi. Parce que je pense que si tu triches sur un plateau, ça se voit tout de suite. Et il faut être soi-même.
4: D'ailleurs,
1: on parlait de l'animation.
4: Ah.
1: Elle, ça a été un référent aussi pour moi. Ah. La chance que j'ai rencontrée sur l'animation. J'en ai parlé de l'animation, oui, dans le quartier et tout ça. Elle, c'était Fourneuve, les enfants de, oui, Fourneuve. Ouais. Voilà. J'en ai parlé tout à l'heure.
4: Ah, ouais.
1: L'animation, de tout ce que j'ai fait. Voilà, le théâtre de Montauban. Bonjour, monsieur le technicien.
0: Voilà. Alors raconte-moi un peu, on est où là?
1: On est au théâtre de Montauban. Donc voilà, t'as la scène, t'as le plateau, ce qu'on appelle le plateau. Et là, t'as le côté public, t'as les balcons. Et il est magnifique, ce théâtre. À l'époque, je me rappelle, quand on jouait une année, ils avaient mis plein de miroirs comme ça, sur les côtés, côté cour, côté jardin, côté public. Et je m'étais vue en train de jouer. J'ai horreur de ça, de me voir en train de... Voilà, j'aime pas me regarder.
0: Tu sors du personnage un peu, en fait.
1: Ça perturbe. Ouais. C'est très perturbateur. Donc voilà, quoi. Mais j'ai fait beaucoup de spectacles ici. On a joué la maison de Bernard d'Alba... avec la compagnie du Rosy. J'ai fait du Coltès, beaucoup de Coltès. Je pense qu'on a fait Valère Novarina à Rythmi, c'était parce qu'il y a une autre salle à Montauban qui s'appelle Rythmi. Mmh. On avait joué avec. Je me rappelle même plus le metteur en scène, c'est grave. Mais Montauban dans ce théâtre avec la compagnie du Rosy, mais on a arpenté cette scène dans plusieurs spectacles différents, quoi. On jouait direct à Montauban, dès qu'on jouait, on jouait au théâtre, c'était une évidence, quoi. Tu peux pas habiter Montauban, être comédien et pas jouer dans ton théâtre, dans ta ville, c'est pas possible. Après, on a arpenté les quartiers, comme je te disais tout à l'heure.
0: C'est un peu la classe, ça, quand même, on est dans le théâtre, en train de faire l'interview, oui. On est vraiment
1: on est bien devant la scène,
0: quoi.
1: Moi, je me sens bien dans un théâtre, je pourrais rester là, même regarder d'autres acteurs. Bon, ce truc, j'aurais envie d'y aller, hein. Mais je suis bien là, c'est comme si je rentrais à la maison, quoi.
0: Il y a un truc que tu as préféré jouer, un style de pièce qui t'a vraiment marqué?
1: J'aimais beaucoup la comédie. Avec Jean Durosé, il excellait dans tout ce qui était... faut savoir que la compagnie Durosé, c'est 120 ans de théâtre, quoi. Ils étaient tous dans le théâtre, et c'est la rencontre des gens du théâtre avec les gens du cirque, quoi. C'est le théâtre démontable. Et bien sûr, il y a eu des... J'aimais beaucoup jouer les Molières. J'aime beaucoup Molière. Mais j'aime bien aussi le contemporain. J'ai découvert plus tard le contemporain. J'aime bien découvrir même des auteurs que... Des fois, tu crois que t'es pas capable de jouer dans un univers et finalement, tu découvres un metteur en scène qui va savoir te driver, te faire confiance. La confiance est capitale dans ce métier. Ce que j'aime au théâtre, c'est que tu triches pas. Et moi, je suis dans la vie quelqu'un qui ne triche pas. Après, j'ai appris, quand je ne pouvais pas toujours vivre de mon métier, à mettre des casquettes et à jouer des rôles. En fait, j'ai toujours joué des rôles. Là, je jouais des rôles de la femme de ménage, de l'animatrice. Mais bon, pas qu'animateur non plus, tu ne peux pas tricher. Animarie, ça veut dire mettre en vie. Donc, tu ne peux pas tricher. Mais quand je devais faire des travails, comme tout le monde, genre aller à l'usine, là, je jouais mon plus beau personnage d'ouvrière d'usine. Mais le seul endroit où vraiment je me reconnais, où je pourrais rester des jours, des nuits à répéter, c'est le théâtre. Mais moi, je pars du principe, il faut faire les choses sérieusement, sans se prendre au sérieux. À partir de là, tout est possible.
2: Et depuis lors, je me sens vivre, je me sens vivre parce que je t'aime. Et depuis lors, je me sens vivre.
0: Le prochain gros projet de Morissette, c'est l'écriture de son parcours de vie sous forme de livre. Elle compte ainsi rendre hommage aux personnes qui l'ont aidée et aimée, à l'image de ses parents. Le théâtre est à l'image de la vie de Morissette, un précieux espace de liberté où les frontières et les problèmes s'effacent pour ne laisser entrevoir que ce qui est vraiment important, le moment présent.
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2: Bonsoir à tous. Zinedine Zidane, officiellement nommé sélectionneur de l'équipe de France. Les Français entrent en lice à l'Open de Washington en tennis et puis les coureuses se préparent à quelques jours du Tour de France féminin. Il revient officiellement écrire son histoire en équipe de France. 20 ans après sa dernière sélection, Zinedine Zidane est officiellement le nouvel entraîneur des Bleus. Le champion du monde de 1998 prend la relève après les 14 années de l'ère Didier Deschamps. Et pour ses premiers mots, la presse ce matin, Zizou promet la continuité tout en important, sa touche personnelle, écoutez.
3: Je passe le parcours de l'équipe de France, c'était magnifique. Le jeu pratiqué, magnifique. Et après, pour ce qui est de la rupture, on va faire différent, sincèrement. Enfin, Dédé, c'est Dédé. Laurent Blanc, c'était Laurent Blanc. Zizou, c'est Zizou. Et je vais essayer de faire ce que je sais faire. Voilà, il n'y a pas de rupture, je crois que c'est une continuité. Et une continuité, simplement, de pouvoir juste mettre tout en place pour que l'équipe de France continue à gagner. Voilà, c'est mon seul objectif.
2: Et Zinedine Zidane doit déjà préparer son premier match sur le banc des Bleus. Ce sera le 25 septembre face à la Turquie en Ligue des Nations. En foot toujours, l'Italie officialise de son côté le retour de Roberto Mancini. L'Italien retrouve le banc de la Squadra Azzurra après l'abandon de la piste Andrea Pirlo. Il avait déjà été sélectionneur de l'Italie entre 2018 et 2023. Tennis, maintenant plusieurs Français à suivre sur les courts de l'Open de Washington aujourd'hui. Notez déjà la qualification de Terence Atman cet après-midi qui a fait tomber l'Américain Frances Tiafoe. Ce soir, entrée en lice d'Arthur Fils dans un choc face à Raphaël Jodar. Hugo Humbert de son côté défie Andrés Martin. Et puis en cyclisme, après le sacre de Tadej Pogacar dimanche dernier, les yeux sont désormais rivés sur le Tour de France féminin qui succédera à Pauline Ferrand-Prévot cette année. Le grand départ sera donné en Suisse ce samedi avant de rallier Nice en 9 étapes. La première étape d'ailleurs sera une boucle au départ de Lausanne de 137 km.
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2: Bonsoir à tous. Une nouvelle vague de chaleur arrive demain sur la France. 16 départements placés en vigilance orange canicule pour la journée de mercredi, du territoire de Belfort à l'Ardèche, en passant par le Jura, le Puy-de-Dôme ou encore la Savoie, mais aussi deux départements de l'Ouest, la Gironde et les Landes, où le thermomètre pourrait grimper jusqu'à 42 degrés. Des températures en nette hausse qui ne vont pas arranger le travail des pompiers. Des reprises de feu ont été constatées aujourd'hui en Gironde, où l'incendie géant est toujours stabilisé mais pas fixé. 4000 personnes ont été évacuées ce matin des campings de Lacanau. Une nouvelle cellule de crise doit se tenir ce soir. Le ministère du Travail lui a demandé à ses services de traiter en urgence les demandes d'activité partielle. Selon la Chambre de commerce et d'industrie, environ 14 500 entreprises girondines se retrouvent paralysées. 184 interpellations depuis le début des incendies dans toute la France, chiffre annoncé ce soir par le ministre de l'Intérieur, Laurent Nunez. Un homme de 23 ans vient notamment d'être mis en examen et incarcéré pour plusieurs départs de feu volontaires dans le Var, où l'incendie dans le massif du Gros Bessillon n'est toujours pas fixé. Dans le reste de l'actualité, les ossements de 4 nourrissons et le corps d'un nouveau-né retrouvé dans un appartement à Orange, dans le Vaucluse. C'est le père de famille qui a donné l'alerte alors que la mère venait tout juste d'accoucher d'un bébé en bonne santé quelques jours auparavant. Une enquête a été ouverte pour meurtre sur mineur de moins de 15 ans. C'est une première depuis le début de la guerre contre l'Iran. Le premier ministre israélien Benjamin Netanyahou est arrivé à Washington pour rencontrer ce soir Donald Trump. Une entrevue sur fond de tension entre les deux dirigeants autour de la gestion de la crise au Moyen-Orient. Les discussions devraient également porter sur la bande de Gaza. Et puis ce n'était un secret pour personne, c'est désormais officiel. Zinedine Zidane a été nommé sélectionneur de l'équipe de France aujourd'hui. Un rêve qui se réalise pour l'ancien numéro 10 des Bleus qui disputera son premier match dans un peu moins de 2 mois. Ce sera le 25 septembre en Ligue des Nations face à la Turquie. Très bonne soirée à tous.
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4: Bonjour à toutes et à tous, merci d'être avec nous dans ce mag où on vous donnera rendez-vous à Keylus pour le 14 et 15 août et pour la 33e édition du marché des potiers. Une quarantaine d'artistes et artisans seront présents sur la place de la Halle et l'association L'Atelier qui organise cet événement propose en plus des ateliers pour toute la famille et des contests entre potiers pour animer ces deux jours. On vous dira tout dans la dernière partie de ce mag. Avant ça, on vous lancera une invitation pour une nuit du conte à Saint-Antonin ou plutôt sur le Causse en plein air ce vendredi. C'est la 8e édition de la Nuit du Conte et plein de conteurs sont réunis pour vous faire rêver et frissonner. À propos d'histoire, et puisqu'on est mardi, on retrouve tout de suite Victor Le Guénec pour la traditionnelle chronique des coups de cœur du réseau des médiathèques.
5: Bonjour et bienvenue sur les coups de cœur des médiathèques du QRGA. Aujourd'hui, on cause déboire, science, oxymore et ténèbres. Avec, pour commencer, un livre documentaire pour la jeunesse, « Les mésaventuriers de la science » de Jim Jourdan, qui illustre dans ce livre les anecdotes improbables et impayables de chercheurs sur le terrain. Car, comme nous le rappelle l'auteur, si on s'imagine souvent les scientifiques planqués derrière un microscope à observer des trucs bizarres, ils vont aussi sur le terrain, dans la nature plus ou moins dangereuse, observer ce qu'on y trouve. Volcans, fossiles, animaux et plantes en tout genre. On va donc suivre 25 scientifiques qui nous racontent des mésaventures qui leur sont arrivées. On retrouve ainsi Agatha Stanievitz qui s'est accidentellement collé la main à la superglue sur un crocodile. Tara Easter qui, pour s'approcher d'une ruche, enfile une combinaison d'apiculteurs remplis de fourmis légionnaires. Ou encore Simon Durès qui, au lieu de diffuser des cris de buffle pour attirer les lions, balance en pleine puissance du ACDC en pleine savane. Bref, plein de petites histoires rigolotes, accompagnées d'une description du boulot de chaque scientifique sur les conditions de travail dans la jungle, sur les volcans en éruption, les rivières en pleine crue qui avalent les bateaux, bref. Plein d'aventures plus improbables les unes que les autres, mais qui nous donnent une autre idée de l'exercice de la science. C'est drôle et superbement illustré, et ça donne une furieuse envie d'aller explorer ces contrées certes hostiles, mais non dénuées d'un charme aventurier, de faire de la science de terrain, de la tribulation observatrice, bref, de véritables odyssées éducatives. On rit à gorge déployée tout en s'instruisant. Et tout de suite, on enchaîne en restant dans l'improbable par une autre sorte d'aventure avec la BD Jolies Ténèbres de Kerasquet et Velman. Mais comment décrire cette œuvre déroutante? On ne fait pas mieux dans L'inattendu et les détonnants. Une claque oxymoresque dont le titre illustre à merveille les contradictions. Tout commence avec de petits êtres, tout mignons, tout pleins, qui organisent une jolie dinette avec une belle petite blonde ayant de faux airs d'Alice et son prince charmant. Dinette macabre s'il en est, puisque cette dernière a lieu dans le décor le plus malsain qui soit. Presque d'entrée de jeu, le ton est posé, décalé, à la fois gothique et naïf, allégorique et franchement cru. On joue en permanence sur les contrastes et, à mesure que l'on pénètre dans cette jungle étrange dans laquelle ces homoncules tentent de survivre avec une candeur tout enfantine, un malaise très adulte, lui, s'installe durablement. Cet écart permanent entre les couleurs, le dessin plus qu'innocent et le monde autour qu'on ne fait qu'apercevoir nous plonge dans une angoisse le plus sordide. C'est organique, glauque, cruel, mais définitivement hypnotisant. Et plus vous vous laissez happer par l'ingéniosité des personnages, plus la chute sera terrible. C'est jouissif à lire. Une plongée dans un innocent enfantin qui ne saisit pas l'horreur d'un monde adulte. Ça ne laisse pas indifférent, ça marque de par une beauté sombre qui se dégage de l'œuvre. À ne pas lire avant de dormir, à moins de prévoir un Gaston ou un Astérix pour redescendre de cet ascenseur émotionnel. Les mésaventuriers de la science de Jim Jourdan et Jolies Ténèbres de Velman et Kerasquet sont à retrouver sur le réseau des médiathèques du QRGA. Bonne lecture et à bientôt.
4: Et ces chroniques sont proposées chaque semaine par Victor Le Guenec depuis les médiathèques de Caylus. 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
4: Et après les coups de cœur des médiathèques, la nuit du conte au menu de ce mag 8e édition de cette soirée qui se tiendra ce vendredi du côté de Saint-Antonin-Nobleval avec une flopée de conteurs dont Marco Ménard. Bonjour Marco.
6: Bonjour, la 8e nuit du conte en pays Midi-Quercy, rendez-vous conte. Hein?
4: Pour tout public, ados, adultes, enfants et puis après minuit, public averti.
6: Oui, voilà, après minuit, on donne des histoires coquines ou des histoires des fois un peu plus compliquées, on va dire. Mais on commence à 18h pour les enfants. Il y aura une randonnée contée, une petite balade contée. Après, c'est l'auberge espagnole. Donc, on vous invite à amener vos plats, amener vos couverts. On fournit un peu de bricole à boire. Et puis, voilà, c'est parti pour toute la nuit, enfin, jusqu'à ce que ben, les gens soient épuisés. En général, on dure quand même jusqu'à 3h et quelques du matin.
4: Qui ça, on, Marco?
6: Eh bien, tous ceux qui sont là, c'est-à-dire la flopée de conteurs, comme vous dites, hein, je crois qu'une bonne douzaine, et le public, c'est-à-dire souvent une bonne centaine qui nous suivent depuis un moment. Et c'est vrai qu'à 3h du matin, il y en a quelques-uns qui sont partis, mais il y a toujours une bonne bande prête à écouter encore des histoires.
4: Et alors chacun prend la parole à son tour, chaque conteur a une histoire et vous tournez le bâton de parole comme ça, ou il y a des interactions,
6: il y a de tout. Chaque année on dit on va faire plein d'interactions, mais souvent on n'a pas le temps de les préparer, mais il y en a quelques-unes quand même qui sont prévues. Et puis de toute façon, c'est comment dire, le cadre déjà, c'est au-dessus de Saint-Antonin, c'est au niveau du cirque de Beaune, un endroit, un jardin en fait, au bord de la forêt. Vraiment, on est bien, on est sous les arbres. Et là, il y a une espèce de magie qui opère forcément quand on est à l'extérieur, qu'il y a un bel éclairage, qu'on est installé. On entend les cigales qui sont en train de se calmer, c'est le début de la soirée. Et là, les histoires commencent comme ça, c'est merveilleux. Voilà, c'est vrai, on peut, si on le souhaite, somnoler en s'allongeant tranquillement. On peut, si on le souhaite, aller faire un tour, si on en a assez entendu, pour réfléchir à une histoire dans les bois. On revient, la lune nous éclaire, on boit un petit chai, on écoute une nouvelle histoire, une nouvelle conteuse, un nouveau conteur. Bref, c'est le paradis, le 31 juillet 2026, au Jardin des Simples, route de Montricourt, à Saint-Antonin-Nobleval.
4: C'est à prix libre, on n'a pas besoin de s'inscrire, mais pour le trouver, ce Jardin des Simples, j'espère que c'est fléché.
6: Oui, ce sera bien fléché. Il suffit d'aller en haut de Saint-Antonin au cirque de Beaune, de tourner sur votre droite vers la route de Montricourt. Et là, au tout début de cette route de Montricourt, sur la gauche, il y aura un grand panneau Nuit du Conte.
4: La 8e édition de cette Nuit du Conte en Pays Médicercy qui est organisée par vous tous, soutenue par pas grand monde. C'est vraiment une initiative de copains conteurs, quoi.
6: Oui. Oui, parce que, bien sûr, on est très nombreux. Alors, on fait circuler un petit chapeau pour payer les frais divers. Notamment, on essaye quand même de payer les techniciens qui travaillent vraiment. Non pas que nous, en tant que conteurs, on ne travaille pas, mais enfin, on s'amuse beaucoup et on a choisi de faire ça pour le plaisir du partage des histoires, de la parole.
4: À partir de 18h, pour les enfants, 21h tout public, et vers 22h30, là c'est plutôt pour les adultes, avec après minuit, public averti, attention, venez avec vos couverts, avec un plat à partager, il est mentionné sur l'affiche de cette 8e nuit du conte.
6: Lampe de poche, une petite couverture au cas où la nuit soit fraîche, et puis voilà.
4: Et merci de garder chat, chien, puce et éléphant à la maison. C'est sur la route de Montricourt au Jardin des Simples, c'est là, c'est ce vendredi, avec vos 11 autres copains conteurs. Marco Bénard, merci beaucoup et à vendredi.
6: À vendredi.

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1: De retour dans ce mag, on vous propose le marché des potiers de Keylus, 33e édition de l'association L'Atelier. Ce sera le 14 et le 15 août. Une quarantaine d'exposants sont réunis par l'association L'Atelier. Et pour nous détailler tout le programme, on est avec Olivier Gentilin. Bonjour.
2: Hein. Bonjour.
1: Et Betty Priva, bonjour.
3: Bonjour.
1: Pour donc l'association L'Atelier qui a initié cette manifestation il y a donc 33 ans déjà. Vous avez doublé déjà vos dates il y a quelques années. Et puis vous remplissez toujours autant cette cité médiévale. Hein.
2: Oui, alors bon, 33 ans, ça ne fait pas 33 ans que l'atelier l'organise. C'est le 33e marché. Nous, on a repris une nouvelle équipe depuis 2015. Donc là, je crois que cette année, ce sera notre 12e marché. Avec, du coup, la particularité, historiquement, le marché était sur un jour. Il y a environ 7 ans, on a décidé de le passer sur 2 jours. Donc voilà, pourquoi maintenant c'est le 14 et le 15 août. Voilà, sachant qu'avant, c'était que le 15 août. On a voulu le passer sur 2 jours parce que le marché était de plus en plus fréquenté. On s'est rendu compte que sur une journée, en fait, c'était très agréable. Il y avait une quantité de gens absolument incroyable. Mais en même temps, du coup, des fois presque un petit peu trop sur cette place-là, le Keylus, on peut pas tellement pousser les murs. Donc du coup, on s'est dit, mais on va passer sur 2 jours. Ça va nous permettre d'étaler un petit peu les visiteurs. Et du coup, on est très content de ce résultat parce que non seulement, effectivement, ça nous permet d'étaler sur 2 jours le marché, mais aussi de pouvoir faire venir des céramistes de plus loin, voilà, qui ne venaient pas pour une seule journée et qui maintenant viennent parce que c'est sur 2 jours et du coup, c'est plus intéressant pour eux par rapport aux frais qu'ils peuvent engager sur le fait de venir. Voilà.
1: On a de tout, hein, de toutes les techniques, de tous les objets possibles et imaginables.
3: Oui, le marché est très varié. On y veille particulièrement au moment de la sélection. Il faut dire que cette année, on a reçu particulièrement beaucoup de demandes, plus de 150 candidatures. Voilà, donc c'est toujours très difficile d'en sélectionner 40. Mais on va avoir un petit peu de tout, de la céramique utilitaire, de la décoration, de la sculpture. Voilà. Et dans notre sélection, justement, on veille à ce que toutes les techniques et tous les motifs soient représentés.
1: Alors en termes de d'émaillage, je pense au raku, à la porcelaine, à la céramique, je sais pas, je mets des mots au pif.
2: Mais par rapport à la matière, c'est vrai que voilà, comme on dit, ça c'est toujours quelque chose où on veille à ce qu'il y ait une représentation sur les exposants du travail, autant de la matière. Que ce soit du grès ou de la porcelaine, sur les techniques, que ce soit du tourné, que ce soit de la plaque, que ce soit du décoratif ou que ce soit de l'utilitaire. En fait, on veille à avoir une grande diversité. J'oubliais les bijoux aussi, par exemple, qui sont aussi une particularité de la céramique. Et voilà.
1: Il y a même des flûtes.
2: Oui, il y avait une année, on avait des instruments de musique, effectivement, en céramique, voilà, qui ont leur particularité. C'est ce qui est intéressant, d'ailleurs, d'avoir des particularités. Après, c'est vrai qu'on essaye d'être, suivant le nombre de dossiers, le nombre de représentations de techniques ou de matériaux, on essaye d'avoir une logique quant à la quantité de céramiques sélectionnées, par exemple des bijoux. Si on a 4-5 dossiers, on va en prendre un ou deux, parce que voilà, on sait que ça sert à rien déjà de trop les mettre en concurrence. Et voilà, donc on fait attention à ça, par exemple tout ce qui est terre sigillée. Pareil, on essaye de prendre, même si c'est une technique qui est un petit peu plus en vogue, on essaye d'avoir 4 représentations maximum, quoi. Mais voilà, plutôt amener de la diversité que de sélectionner que ce qui nous plairait aussi, quoi, parce que donc voilà, c'est aussi la sélection, c'est un petit peu la difficulté, c'est aussi apprendre à reconnaître les techniques. C'est pour ça aussi que l'association, il y a beaucoup de céramistes, il y a des amateurs aussi, mais beaucoup de céramistes qui peuvent éclairer chacun sur une technique particulière. On peut ne pas aimer une céramique, mais reconnaître une vraie particularité technique, et du coup, ça, c'est intéressant.
1: Alors, la céramique, c'est quand c'est façonné, sculpté à la main, et potier, c'est quand c'est tourné.
3: Il n'y a pas une différence très franche, mais c'est vrai qu'effectivement, on parle de potier quand on... Alors souvent, quand la technique, c'est le tour, quand la céramique est faite au tour, et de façon plus générale, pour tout ce qui touche à l'utilitaire, on va parler souvent de potier. Et on va utiliser un peu plus le terme de céramiste quand on va parler de céramique décorative, ou de la sculpture. Voilà.
1: Un potier à Quélus, il y en a un depuis trois générations, c'est la Hulotte, hein, juste à côté de chez vous. C'est de là que l'idée est partie, le marché des potiers?
2: C'est le père de Jean-Baptiste, qui est actuellement installé là sur Quélus, c'est son père qui a l'initiative du marché des potiers, qui était sous une association qui s'appelle TNSO. Et voilà, ils ont organisé les premiers marchés de potiers de Quélus, et depuis, ça n'a cessé, en fait.
1: On peut venir donc sur deux jours, le 14 et le 15 août, pour ce marché des potiers de l'association L'Atelier, donc à Quélus, là. On a de quoi y passer les deux jours, parce que moi, quand on a fait le tour des cruches, des colliers et des fêtes de toit, qu'est-ce qu'on...
2: En fait, justement, je crois que l'intérêt, souvent même... alors, on amène des animations, voilà, pour que déjà pour amener quelque chose d'un petit peu festif. On organise des ateliers enfants. Ça, c'est très bien, parce que souvent, les parents, ils viennent, ils amènent les enfants, et puis finalement, il y a des parents qui restent faire de l'initiation avec les enfants. Donc on fait ça dans la salle de la mairie, c'est un endroit qui est ombragé, et là il y a une équipe, il y a des animateurs qui sont là pour encadrer les enfants et les parents. On fait ça sur les deux jours. Alors j'ai plus les horaires tout à fait en tête, mais je crois que
3: c'est 10h, 13h et 15h, 18h.
2: Voilà. Cette année en plus, on a amené des petites surprises. Notamment, on veut organiser des battles de tourneurs. Voilà, ça va être des petites, c'est pas des compétitions du tout, mais des petits challenges, on va dire, où on va mettre trois tours à disposition. On a contacté des céramistes qui viennent exposer sur Quélus. On a eu la réponse sur 4-5 personnes qui étaient plutôt enthousiastes. Donc c'est challenge. En fait, bon, on a plusieurs idées, c'est pas encore complètement défini, mais ça va être par exemple tourner les yeux bandés, ou tourner avec les coudes, ou pendant que quelqu'un tourne, on va lui faire des chatouilles. Ou, enfin voilà, il y a plusieurs petites idées comme ça. Pour mettre trois personnes, où ça va être par exemple tourner le plus haut possible, évidemment avant que ça tombe. Il s'agit pas de performance technique, mais plutôt de challenge, que ce soit assez rigolo, et puis en même temps qu'on se rende compte que tourner, qu'est-ce que c'est un tour aussi, parce que finalement derrière ça il y a aussi cette découverte pour le public. Et du coup on a un sculpteur aussi.
3: Voilà, ensuite aussi on va accueillir un artiste, hein, qui s'appelle Wouta, qui pendant deux jours va sculpter une sculpture en terre éphémère, hein, voilà. On a les deux jours, normalement c'est le temps qu'il lui faut pour finir sa sculpture, donc le 15 au soir elle devrait être terminée.
1: Ce sera le 14 et le 15 août. Donc ce 33e marché des potiers de Caylus, une quarantaine d'exposants sont réunis sur la place de la Halle. On peut en profiter pour faire la visite de ce village médiéval, faire un tour par la guinguette du lac et puis découvrir tout ce qui nous sera proposé pour cette donc 33e édition.
2: Il y aura de la restauration sur place, évidemment, les restaurants qui sont présents sur Caylus. Après, voilà, on essaie de tout faire pour que, justement, pour que les gens restent. Et on se rend compte aussi souvent que c'est très intéressant de faire plusieurs fois le tour parce qu'on voit pas, on a l'impression de voir des choses, mais jamais dans le détail. Et on a beaucoup de visiteurs qui aiment venir et qui aiment tourner et revoir des choses, discuter avec les céramistes. Mmh. C'est aussi pour ça qu'on ne dépasse pas 40, c'est vraiment le maximum. Souvent on était à 36, cette année on est monté à 40 exposants. On veut pas faire plus pour qu'il y ait de la fluidité, que les gens puissent prendre le temps de discuter un petit peu avec les céramistes et que ce soit une journée où on peut flâner et on vient pas juste faire ses courses
1: c'est pour ça
2: de
1: que
2: c'est céramique.
1: Bien d'avoir fait passer sur deux jours parce qu'on était un peu serré quoi sur la place.
2: Oui.
1: Oui. Et ben on se retrouve là-bas à Caylus donc le 14 et 15 août. Un grand merci.
2: Voilà, merci.
1: Merci Olivier Gentilin, Betty Priva pour l'association L'Atelier. Un grand merci aussi à vous, à tous, nous avoir suivis tout au long d'un mag qui sera comme d'habitude rediffusé à 18h et à 21h et que vous pourrez comme de coutume réentendre en podcast sur notre site internet cfmradio.fr. La suite c'est depuis CFM Montauban, le mag de Rémi. Ce sera juste après les infos pour maintenant.
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1: Madame, monsieur, bonjour. Rémi Thoreau est là avec vous pour la prochaine demi-heure. Nous retrouvons aujourd'hui notre série de portraits réalisés dans le cadre du contrat de ville de Montauban. Après Ziano et Léa, Perrine Guyon-Lanabras nous emmène à la rencontre de Morissette, un nouveau témoignage recueilli au cœur des quartiers prioritaires.
2: Moi, ça m'a sauvé le théâtre. Je savais pourquoi je respirais, pourquoi je me levais le matin.
3: On croit connaître Montauban par ses cartes postales, ses places historiques ou ses boulevards animés. Mais la vraie richesse de la ville se cache là où le quotidien s'écrit. Au cœur de ces quartiers et à travers le regard de ceux qui les font vivre. Les quartiers prioritaires abritent des histoires, des projets et des parcours de vie qui méritent d'être racontés, loin des clichés, par celles et ceux qui les font vibrer au quotidien. Je retrouve Morissette, 57 ans, devant le théâtre Olympe de Gouges. C'est ici que nous nous abriterons de la canicule. Un lieu de rendez-vous qui prend tout son sens lorsque Morissette me parle de son rapport à la culture et à sa transmission. Morissette a 1000 casquettes, aussi bien dans sa famille qu'au quartier ou sur les planches d'un théâtre. Son histoire nous embarque dans un monde où l'art se lie au patrimoine, mais aussi aux multiples rencontres qui peuvent changer la trajectoire d'une vie.
2: Je suis née en Montauban, rue de la Résistance, en plein centre-ville, là, juste à côté. Et mes parents sont venus s'établir à Montauban, il y a maintenant des années, donc voilà. Papa est descendu d'un train. Et il a vu qu'il y avait des grues. Et il s'est dit, voilà, ben là, ça doit. Il doit y avoir du travail. Donc voilà, et papa et maman se sont installés à Montauban.
3: Et tes parents, ils viennent d'où à l'origine?
2: Alors, mon papa et ma maman sont d'origine algérienne. Papa, persona, mais kabyle. Parce que j'ai perdu mon papa il y a 2 ans. Et maman, elle est de Constantine. Mais mes parents ont combattu avec la France. Donc, ce qui amène une histoire. Je suis fille de harkis. Voilà.
3: Et ce sont des choses qui t'impactent aujourd'hui? Est-ce que c'est un patrimoine que tu revendiques? Comment tu vis avec toutes ces origines?
2: C'est une belle question. En fait, qui m'impacte? On peut pas dire que...
3: Et ce sont des choses qui t'impactent aujourd'hui? Est-ce que c'est un patrimoine que tu revendiques? Comment tu vis avec toutes ces origines?
2: C'est une belle question.

0: on a pu, grâce à ma mère, qui a une grande intelligence, qui n'a pas eu la chance d'aller à l'école parce que c'était une femme, durant la guerre aussi, elle nous a acheté des livres, parce que des livres, pour elle, c'était la culture. Et à partir de là, elle m'a permis de rentrer dans un univers qui était la lecture. Je veux quand même parler qu'à l'âge de 15 ans, à l'école, à Ville-Bourbon, mon histoire commence à Ville-Bourbon, au collège Ville-Bourbon, j'ai eu la chance de tomber sur un prof qui était excellent, qui s'appelait M. Jean-Claude Trouillet, qui a impulsé beaucoup de choses à Montauban, qui a créé surtout la première radio libre, faite par des collégiens dans un bahut, dans un lycée. Et à chaque moment, on avait tous des interviews. Bon, moi, j'étais chargée des interviews, un peu comme toi. Voilà, d'aller voir les artistes, de leur poser des questions. Il nous a donné l'envie de communiquer, l'envie de découvrir. Et parce que Radio Récré, c'était 98.8 de la bande FM. Et c'était une radio faite que par des élèves. On a eu la chance de faire le plateau de Michel Pollack, Droit de réponse. On a fait des complexes à l'époque, des duplex avec l'Australie. On a rencontré beaucoup d'artistes, ce qui m'a permis, moi, par la suite, en fait, de sentir inconsciemment que, au tout début, en fait, je faisais les choses de manière, et puis tout s'est relié petit à petit. Et après la radio, j'ai eu la chance de rencontrer, alors que j'avais pas une bonne note, donc on m'avait orienté vers plutôt des trucs techniques, tout ça au collège. Donc j'avais choisi la section mécanique. Et la même année, je rencontre Jean Durosier, qui va me permettre de faire du théâtre. J'ai commencé à 14 ans avec un simple tuc. Et il me dit, Bichette, tu es faite pour ça. Donc petit à petit, il va me donner des rôles. Je vais rencontrer des comédiens. Je rencontre donc la famille Ascargorta. Voilà, toute cette famille. D'où l'importance, voilà, que mon frère me disait, il faut que tu les rencontres. Et la vie, il s'est chargé d'elle-même. Donc voilà, j'ai commencé à Montauban avec... Donc j'ai laissé fortement tomber la mécanique, qui n'était pas du tout mon univers. Voilà, et j'ai eu la chance de pouvoir rencontrer des personnes. Je dirais que ma vie, c'est une succession de rencontres, de belles rencontres, de chance, où j'ai beaucoup de gratitude. Je dis beaucoup merci à la vie parce que elle m'a permis de faire ce que j'aimais, être sur une scène et après par la suite transmettre quoi.
1: Ben ça tombe bien que tu parles des théâtres parce qu'on a décidé donc aujourd'hui de se rencontrer au théâtre, au Lame de Gouges. Est-ce que tu as une histoire particulière avec cet endroit?
0: Oui, le théâtre de Montauban, ça reste une des premières scènes que j'ai faites en tant que professionnelle avec la compagnie du Rosier. Donc j'ai appris à connaître tous les techniciens, les gens de l'accueil. Forcément, tu es de Montauban, tu joues à Montauban. Tu commences à Montauban et tu finis même les spectacles à Montauban. On jouait au théâtre, mais on jouait pas que là, on jouait sur la place nationale. C'était du théâtre populaire en Occitanie, donc dit populaire, quoi. Voilà, du peuple... pour le peuple,
1: et c'était
0: exactement. Et puis c'était une époque où la télé était présente, mais elle n'envahissait pas les choses comme aujourd'hui, parce que c'est des très bons outils, les réseaux sociaux, tout ça. Mais ça va trop vite, ça va beaucoup trop vite. Alors qu'à cette époque-là, justement, on a mené avec le monsieur Durosier, Jean Durosier, le théâtre vers les quartiers, vers les cités, vers les gens qui n'avaient pas forcément les moyens d'aller au théâtre. Comme une année à Montauban, il y avait, là, ça tombe bien, il y avait le festival Alors Chante qui aujourd'hui est le festival Montauban en scène. Mais moi j'ai connu une époque où il y avait des gens qui étaient très très investis et qui permettaient de donner des places pour aller voir des spectacles. Et vous pouvez pas savoir à quel point ça peut sauver des vies, la culture. Et puis ça ouvre le regard sur un autre univers quand tu viens d'un endroit et qu'on... parce que malheureusement les gens ils nous mettent dans des cases. Voilà, et moi je pense que j'ai jamais voulu être dans une case. Et je pense que par rapport à la première question, par rapport à mon histoire, je pense que justement, c'était voilà, un peu réparer, maîtriser les rouages de la langue française, c'était important pour moi, la culture. Voilà, parce que ma mère nous disait que c'était, elle nous dit encore que c'est important, la langue française. Et sur ces festivals aussi, justement, je parle du festival Alors Chante qui a marqué Montauban, qui a vraiment marqué Montauban, parce qu'il y avait tout le peuple de Montauban. On se retrouvait à ce moment-là. Et même les artistes ils avaient entendu que Montauban avait un très très bon public et ils venaient, ils se battaient presque pour venir jouer chez nous. Et c'est vrai qu'on avait cette facilité de pouvoir, parce qu'il y avait une équipe de bénévoles à Alors Chante qui te permettait aussi de rencontrer les gens, quoi. Voilà, j'ai eu beaucoup

0: tu parles de l'accès à la culture dans les quartiers, donc quelque chose pour laquelle je présume tu milites un peu. Comment as-tu vu cette situation évoluer avec le temps?
1: Disons, moi je suis arrivée dans les quartiers il y a quelques années. Voilà, j'ai été agent de la collectivité aussi. J'ai travaillé pour la ville de Montauban en tant qu'animateur, entre guillemets, avec des outils théâtraux. Voilà, dans l'idée, à l'époque, Madame le maire voulait fédérer les quartiers. Et voilà, Beau Soleil, Mon Plaisir, c'était un projet vraiment pertinent. On a, au travers de l'association Quartier Est, on a mis beaucoup de choses en place. On a fait que les choses restent pérennes. On a essayé du moins, et je pense qu'elles le sont aujourd'hui. On a amené beaucoup de fêtes de quartier, ça s'appelait la fête du soleil, la fête des voisins, les premières fêtes de voisins. On a créé des salons de coiffure, des cours de gym, du loto. Et en fait, dans l'idée exactement, c'était d'essayer d'investir les habitants. Et que eux portent les projets. Voilà, on a eu l'occasion de faire venir psychiatre de la rime. On essaie d'amener de la musique pour toutes les cultures, parce que c'est notre richesse, cette diversité. Que ça soit en France ou à Montauban, on a une très très grande diversité qui est très très très intéressante. Et donc c'était super bien, c'était super pertinent, et je me suis régalée. Toutes ces années, on a fait des choses, que ce soit la fête du soleil, la fête des quartiers, la fête des voisins. On a travaillé en partenariat avec Tactique Collectif aussi, qui sont de Toulouse, Salam, Mokrane. On a fait venir le cabaret de la citoyenneté. On a fait beaucoup de choses dans les quartiers. Et voilà, moi j'aime bien fédérer. Moi je suis quelqu'un qui fédère.
0: Et à l'heure actuelle, est-ce que dans le coup tu vis seule? Qu'est-ce que tu fais aujourd'hui de la vie? Puisque tu me parles beaucoup de cohésion, de monde, tout ça, est-ce que peut-être tu vis avec ta famille dont tu me parlais tout à l'heure ou pas du tout?
1: Non, je bien sûr, je vois ma famille, c'est une évidence quoi. Bon, disons que récemment j'ai encore perdu un de mes frères, donc c'est plein son âme. Donc c'est des périodes quand même qui me marquent et il faut se reconstruire. Mais j'ai la chance quand même d'être entourée. Je baigne dans un milieu artistique. Je chante, du moins j'ai l'honneur d'être invité souvent par Thomas Fetterman de la Caravane Passe, qui m'a permis voilà, de maintenir un certain flow dans les moments où j'avais un peu perdu, comment dire, tout est en phase de reconstruction, parce que le chagrin, il faut se remettre, quoi. C'est comme si
0: c'est...
1: Exactement. Tant que je suis dans la création, ça en va. J'écris beaucoup. Bon, je peux pas tout donner mes projets, mais récemment, j'ai fait le camion acting à Toulouse, à la halle de la machine. Je voulais pas y aller, en fait, parce que c'était une période difficile dans ma vie que je traversais, et puis les gens du quartier, justement, qui m'ont dit non, il faut que tu ailles. Il faut que tu ailles, on te met dans le train, tu passes l'acting là, et tu reviens. Et en fait, c'est Théo Hernandez qui joue dans les Tuches, qui a monté ce camion acting. Et il se déplace dans toute la France, et j'ai la chance d'avoir été retenue. Bon, chance, j'y suis allée, j'ai créé, j'ai provoqué, j'aide. On dit j'ai de la chance, mais en fait c'est j'aide la chance. J'aide de la chance. Et puis c'est ces jeunes qui m'ont dit il faut que tu ailles, parce que j'ai dit arrêtez les gars, j'ai pas le moral, je vais pas aller acter à Toulouse, faire l'aller-retour, ma mère a besoin de moi, tout le monde a besoin. Ils m'ont dit non, il faut que tu ailles au Soussaï. Parce qu'ils m'appellent nos Soussaï, les jeunes de quartier. Faut
0: ça
1: le savoir.
0: Ça veut dire quoi?
1: En fait, un jour j'ai compris pourquoi ils m'appelaient nos Soussaï. Parce qu'en fait, il y avait une petite fille, il y avait un gars qui lui avait volé son vélo. Et elle pleurait. Et j'ai dit, qu'est-ce qu'il y a encore? Elle me dit, en pleurant, elle me dit, non, Soussaï, il m'a volé mon vélo. J'ai dit, qui? Il me dit, lui, il passe juste devant moi. J'ai dit, toi, viens là. Et la petite fille, elle marchait, elle tenait sa petite soeur, elle lui dit, tu vois, tu sais pourquoi on l'appelle non Soussaï? Parce qu'elle règle toujours les Soussaï. Ça veut dire que je règle les soucis. C'est extraordinaire. Ils m'ont donné cette appellation d'origine contrôlée, non Soussaï.
0: En tout cas, quelque chose que je constate durant ce portrait, c'est que tu manies les mots quand même. Tu parles beaucoup des mots et de leur poids. Et ça tombe bien parce qu'un petit peu plus tôt dans cette interview, tu m'as parlé de la radio.
1: Oui.
0: Et je sais que tu as envie d'en parler. Tu me l'as dit un petit peu en off. Est-ce que tu peux me raconter un peu ce que tu as vécu à travers l'expérience de la radio?
1: En fait, tu es dans un collège. Parce que quand tu es au collège, tu sais pas ce que tu vas faire en fait dans la vie. On te demande de réfléchir en troisième à ce que tu as envie de faire, mais en vrai, tu le sais pas. Parce qu'on se découvre toute une vie. Mmh. Même des fois à 30 ans, on ne sait pas qu'est-ce qu'on a envie de faire. Des fois à 40 ans, à 50 ans. Mais la radio, ça reste, pour moi, ça a matché, quoi, la radio. Quand Jean-Claude Rouillet m'a dit, tu vas t'occuper des interviews des artistes. Bon, ben, j'ai dit, ok, quoi. Francis Cabrel, Marc Lavoine. Voilà, il y avait la Foire Exposition à l'époque. Donc, pour te dire à quel point ça remonte. Les artistes venaient à la Foire Exposition. Mmh. Et donc, j'étais chargée, moi, de ces interviews, quoi. Et ça m'a amené ce que je suis aujourd'hui. Ça m'a aidé à avoir cette communication pour après, ensuite, tomber sur le théâtre. J'ai eu la chance de jouer au musée avec les femmes de quartier, dans des femmes voilées qui jouent au musée. C'est magnifique. C'est magnifique. J'ai joué avec des enfants de campagne, j'ai joué avec des enfants des quartiers, j'ai joué avec des jeunes dont personne ne voulait. On a joué avec le père du Rosier, on a joué dans les prisons. On a joué partout où on pouvait amener la culture, on l'a menée. Et puis si on arrive à sauver que 2-3 personnes à travers la culture, ben c'est merveilleux.
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0: Une personne est revenue plusieurs fois dans le récit de Morissette, c'est sa mère. Une véritable source d'inspiration pour elle. C'est d'ailleurs de sa mère qu'elle semble tenir sa ténacité et cette rage de vivre face aux épreuves. Est-ce que tu te sens de me parler un petit peu de ta maman?
1: Ah, ma maman. Ma maman, c'est une femme courageuse. J'ai jamais entendu dire ma mère du mal de qui que ce soit. Ma mère nous a toujours dit, quand on était enfant, qu'on galérait. Du moins, nous, on ne le ressentait pas, mais bon, mon papa, il était manœuvre, quoi. Mm. Et quand ils sont arrivés, ils n'avaient pas grand-chose. Ils ont commencé avec une bougie et un matelas. Voilà. Ma mère, il faudrait plus de 5 minutes pour parler de ma mère et de mon père. Ma mère, elle n'a pas de jambe, elle se bat, elle dialyse 3 fois par semaine. Elle vient de perdre consécutivement beaucoup de ses enfants. Mais c'est quelqu'un de courageux. Moi, j'ai commencé à croire vraiment en Dieu quand je l'ai vu lever les deux mains comme ça, en parlant à Dieu. Et lui a dit merci de m'avoir donné mon fils, mes enfants, et de me les avoir repris. Maman est quelqu'un qui a un courage extraordinaire, qui nous a appris à être honnête, droit dans nos bottes, à ne pas mentir. Et papa, lui, m'a dit, tu veux faire du théâtre, vas-y. Parce qu'il avait compris qu'enfermer un oiseau. Il disait à ma mère, si tu l'enfermes dans une cage, le jour où il trouvera la porte ouverte, elle ne reviendra pas. Mmh. Alors que si tu la laisses faire, fais-lui confiance. Et aujourd'hui, bonjour, ça va?
3: Oui, ça va, aujourd'hui.
1: Oui, d'accord. Et donc voilà, c'est le théâtre de Montauban. C'est des gens que je connais. Et encore, on revient toujours à Montauban. Mmh, mmh.
0: Et toutes ces choses que tes parents ont pu te transmettre, est-ce que toi, tu as eu l'occasion de le transmettre à des enfants, à tes enfants ou
1: non,
0: ou pas?
1: Aux enfants du quartier. Ouais. Aux enfants du quartier, aux enfants des villes, à des amis même. Mmh. J'ai des amis qui me disent, c'est incroyable. Hier, j'ai rencontré un pote au bord de l'eau. Il avait vraiment pas le moral. C'était un gars qui riait énormément, qui a vécu aussi beaucoup de choses. Et je lui ai dit, il faut que tu croies en tes rêves. N'attends pas que les autres te disent oui, qu'ils valident. C'est à toi de valider ton truc. Moi, j'ai envie de vivre, j'ai envie de créer, j'ai envie d'être sur une scène, j'ai envie de chanter, j'ai envie de jouer, j'ai envie d'exulter. Toutes ces choses aussi qui sont en moi. Parce que je suis encore, c'est récent, hein, la perte de mon frère, ça date qu'il y a 42 jours. Mais j'essaie d'être debout. Puis je regarde ma mère et je me dis, elle se bat, elle se bat. Je ne pourrais jamais avoir plus de chagrin que ma maman. J'ai reçu beaucoup d'amour ces derniers temps. Les gens m'ont témoigné beaucoup d'amour. Donc d'être avec des gens pleins d'amour et bienveillants. Mais c'était justement sur un moment de création. On reste toujours dans la création. Les artistes sont de belles âmes aussi. Parce que je pense que si tu triches sur un plateau, ça se voit tout de suite. Hein. Et il faut être soi-même.
4: D'abord,
1: on parlait de l'animation. Ah. Elle, ça a été un référent aussi pour moi. Ah. La chance que j'ai rencontrée sur l'animation. J'en ai parlé de l'animation, oui, dans le quartier et tout ça. Elle, c'était Fourneuve, les enfants de, oui, Fourneuve. Ouais. Voilà. J'en ai parlé tout à l'heure. Ah. Ouais. L'animation, de tout ce que j'ai fait. Voilà, le théâtre de Montauban. Bonjour, monsieur le technicien.
0: Voilà. Alors raconte-moi un peu, on est où là?
1: On est au théâtre de Montauban. Donc voilà, t'as la scène, t'as le plateau, ce qu'on appelle le plateau. Et là, t'as le côté public, t'as les balcons. Et il est magnifique ce théâtre. À l'époque, je me rappelle, quand on jouait une année, ils avaient mis plein de miroirs comme ça, sur les côtés, côté cour, côté jardin, côté public. Et je m'étais vue en train de jouer. J'ai horreur de ça, de me voir en train de... Voilà, j'aime pas me regarder.
0: Tu sors du personnage un peu, en fait.
1: Ça perturbe.
0: Ouais.
1: C'est très perturbateur. Donc voilà, quoi. Mais j'ai fait beaucoup de spectacles ici. On a joué la maison de Bernard d'Alba... avec la compagnie du Rosy. J'ai fait du Coltès, beaucoup de Coltès. Je pense qu'on a fait Valère Novarina à Rythmie, c'était parce qu'il y a une autre salle à Montauban qui s'appelle Rythmie. Mmh. On avait joué avec. Je me rappelle même plus le metteur en scène, c'est grave. Mais Montauban dans ce théâtre avec la compagnie du Rosy, mais on a arpenté cette scène dans plusieurs spectacles différents, quoi. On jouait direct à Montauban, dès qu'on jouait, on jouait au théâtre, c'était une évidence, quoi. Tu peux pas habiter Montauban, être comédien et pas jouer dans ton théâtre, dans ta ville, c'est pas possible. Après, on a arpenté les quartiers, comme je te disais tout à l'heure.
0: C'est un peu la classe, ça, quand c'est... même, on est dans le théâtre, en train de faire l'interview, oui. On est vraiment
1: devant la scène,
0: quoi.
1: Moi, je me sens bien dans un théâtre, je pourrais rester là, même regarder d'autres acteurs. Bon, ce truc, j'aurais envie d'y aller, hein. Mais je suis bien là, c'est comme si je rentrais à la maison, quoi.
0: Il y a un truc que tu as préféré jouer, un style de pièce qui t'a vraiment marqué?
1: J'aimais beaucoup la comédie. Avec Jean Durosé, il excellait dans tout ce qui était... Il faut savoir que la compagnie Durosé, c'est 120 ans de théâtre, quoi. Ils étaient tous dans le théâtre, et c'est la rencontre des gens du théâtre avec les gens du cirque, quoi. C'est le théâtre démontable. Et bien sûr, il y a eu des... J'aimais beaucoup jouer les Molières. J'aime beaucoup Molière. Mais j'aime bien aussi le contemporain. J'ai découvert plus tard le contemporain. J'aime bien découvrir même des auteurs que... Des fois, tu crois que t'es pas capable de jouer dans un univers et finalement, tu découvres un metteur en scène qui va savoir te driver, te faire confiance. La confiance est capitale dans ce métier. Ce que j'aime au théâtre, c'est que tu triches pas. Et moi, je suis dans la vie quelqu'un qui ne triche pas. Après, j'ai appris, quand je ne pouvais pas toujours vivre de mon métier, à mettre des casquettes et à jouer des rôles. En fait, j'ai toujours joué des rôles. Là, je jouais des rôles. De la femme de ménage, de l'animatrice. Mais bon, pas qu'animateur non plus, tu ne peux pas tricher. Animarie, ça veut dire mettre en vie. Donc, tu ne peux pas tricher. Mais quand je devais faire des travails, comme tout le monde, genre aller à l'usine, là, je jouais mon plus beau personnage d'ouvrière d'usine. Mais le seul endroit où vraiment je me reconnais, où je pourrais rester des jours, des nuits à répéter, c'est le théâtre. Et moi, je pars du principe, il faut faire les choses sérieusement, sans se prendre au sérieux. À partir de là, tout est possible.
2: Et depuis lors, je me sens vivre, je me sens vivre parce que je t'aime. Et depuis lors, je me sens vivre.
0: Le prochain gros projet de Morissette, c'est l'écriture de son parcours de vie sous forme de livre. Elle compte ainsi rendre hommage aux personnes qui l'ont aidée et aimée, à l'image de ses parents. Le théâtre est à l'image de la vie de Morissette, un précieux espace de liberté où les frontières et les problèmes s'effacent pour ne laisser entrevoir que ce qui est vraiment important, le moment présent.
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1: Bonsoir à tous. Une nouvelle vague de chaleur arrive demain sur la France. 16 départements placés en vigilance orange canicule pour la journée de mercredi, du territoire de Belfort à l'Ardèche, en passant par le Jura, le Puy-de-Dôme ou encore la Savoie, mais aussi deux départements de l'Ouest, la Gironde et les Landes, où le thermomètre pourrait grimper jusqu'à 42 degrés. Des températures en nette hausse qui ne vont pas arranger le travail des pompiers. Des reprises de feu ont été constatées aujourd'hui en Gironde, où l'incendie géant est toujours stabilisé mais pas fixé. 4000 personnes ont été évacuées ce matin des campings de Lacanau. Une nouvelle cellule de crise doit se tenir ce soir. Le ministère du Travail lui a demandé à ses services de traiter en urgence les demandes d'activité partielle. Selon la Chambre de commerce et d'industrie, environ 14 500 entreprises girondines se retrouvent paralysées. 184 interpellations depuis le début des incendies dans toute la France. Chiffre annoncé ce soir par le ministre de l'Intérieur, Laurent Nunez. Un homme de 23 ans vient notamment d'être mis en examen et incarcéré pour plusieurs départs de feu volontaires dans le Var, où l'incendie dans le massif du Gros Bessillon n'est toujours pas fixé. Dans le reste de l'actualité, les ossements de 4 nourrissons et le corps d'un nouveau-né retrouvé dans un appartement à Orange, dans le Vaucluse. C'est le père de famille qui a donné l'alerte alors que la mère venait tout juste d'accoucher d'un bébé en bonne santé quelques jours auparavant. Une enquête a été ouverte pour meurtre sur mineur de moins de 15 ans. C'est une première depuis le début de la guerre contre l'Iran. Le premier ministre israélien Benjamin Netanyahou est arrivé à Washington pour rencontrer ce soir Donald Trump. Une entrevue sur fond de tension entre les deux dirigeants autour de la gestion de la crise au Moyen-Orient. Les discussions devraient également porter sur la bande de Gaza. Et puis ce n'était un secret pour personne, c'est désormais officiel. Zinedine Zidane a été nommé sélectionneur de l'équipe de France aujourd'hui. Un rêve qui se réalise pour l'ancien numéro 10 des Bleus, qui disputera son premier match dans un peu moins de 2 mois. Ce sera le 25 septembre en Ligue des Nations face à la Turquie. Très bonne soirée à tous.
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